0: Mon cousin et moi, on a une vision très différente de ce que c'est d'être un héros.
1: Salut à tous, au cinéma cette semaine, Supergirl. Kara Zor-El, alias Supergirl, se retrouve face à une menace inattendue qui frappe son univers de plein fouet. Elle va devoir s'allier à contre-cœur avec un compagnon improbable pour embarquer dans une aventure à travers l'espace.
2: On va bien se marrer.
0: Là, on va avoir un gros problème.

0: mission, elle cherche à la fois la vengeance, la justice et surtout sa place dans un monde qui la dépasse. À l'affiche aussi, on l'appelait Robin des Bois.
1: Les gens parlent de Robin des Bois. Raconte ces histoires. Ce ne sont que des mensonges.
0: Hanté par son passé, après une vie de crimes et de violences, Robin des Bois est laissé pour mort à l'issue d'un combat qu'il pensait être le dernier. Il se voit offrir une ultime chance de rédemption lorsqu'il est recueilli par une femme mystérieuse.
1: Ce monde ne se complaît que dans le sang. Et il ne nous offrira que du sang en retour. Je suis le hors-la-loi, Robin des Bois.
0: Au casting, Hugh Jackman, Jodie Comer et Bill Skarsgård. Voilà pour les sorties ciné. Bon film à la semaine prochaine.
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0: c'est ça que tu aimes. Alors, je ne peux rien pour toi. Pour les autres, Good Morning Music, tous les jours, une pause gourmande et multicolore. Aujourd'hui, on zappe la soupe avec
1: Anony and the Johnsons et l'étrange et mélancolique Hope There Is Someone. Anthony Hegarty, né en Angleterre en 71 et émigré en Californie 10 ans plus tard, est désormais rebaptisé Anony en tant que transgenre qui assume pleinement son choix, libéré de ses doutes après avoir découvert Boy George et Mark Almond de Soft Cell à la télé au début des années 80. Elle possède la voix la plus fascinante de la scène musicale, d'autant plus étrange qu'elle habite un corps de grand garçon potelé, comme si Nina Simone avait eu le corps de Teddy Riner, un Teddy Riner un peu flasque. Très jeune, Anony a su que sa vie allait se décliner sur scène.

Certains de ses héros d'adolescence sont devenus des amis, plusieurs d'entre eux parrainent sa carrière de chanteur, comme Lou Reed, qui l'engage comme choriste lors de sa tournée mondiale en 2003, le laissant même interpréter parfois sa chanson Candy Says, inspirée de l'histoire de Candy Darling, actrice égérie de tout le village underground new-yorkais, icône trans oubliée de la factory d'Andy Warhol, morte à 29 ans, l'un des personnages mentionnés par Lou Reed dans Walk on the Wild Side. Lorsque finalement Anony publie son premier album, c'est sous le nom de Anthony and the Johnsons qui deviendra par la suite Anony and the Johnsons, ce dernier patronyme étant un hommage à Marsha P. Johnson, activiste trans et militante noire historique du mouvement LGBT, retrouvée noyée dans l'Hudson après la Gay Pride de 1992. La police a toujours invoqué le suicide comme cause de son décès, mais faudrait pas nous prendre que pour des quiches. Car sans faire dans l'anti-américanisme primaire, mais un peu quand même, outre le fait que ce pays nous donne toutes les raisons du monde de les rouler dans la fange, il se trouve que la police US nous a habitués à tirer sur tout ce qui bouge, surtout si tout ce qui bouge est noir, sans défense et de dos. Candy Gronaz. En 2005, Anony publie son deuxième album, I Am A Bird Now, 5 ans après un premier opus, passé inaperçu. Encore inconnue du grand public, elle peut pourtant se vanter d'accueillir des invités aussi prestigieux que Lou Reed, Rufus Wainwright, Boy George ou Devendra Banhart. L'album, entre soul et musique de chambre, gagne cette année-là le Mercury Prize, l'équivalent anglais des Grammys en moins bling bling, et se vend à plus de 200 000 exemplaires rien qu'au UK. Sur l'album, on trouve la chanson du jour, Hope There Is Someone, le chef-d'œuvre mélancolique de l'artiste, piano minimaliste et cette voix si étrange, la musique comme on l'aime. Vue sur YouTube, 12 millions. Durée de la chanson, 4 minutes 25. Anony and the Johnsons, Hope There Is Someone.

0: Les auditeurs tristes qui ont vraiment aimé Hope There Is Someone de Anthony and the Johnsons ont également seulement adoré l'épisode 179 Richard Harris, le 188 Tamino et le 235 Nick Mulvey. Good Morning Music te retrouve demain pour une nouvelle chronique, sauf si c'est dimanche, gros naze à des lessives en retard et du chablis au frais. www.goodmorningmusic.net pour y écouter tous les épisodes en retard, suggérer des chansons ou parler de musique en t'accoudant au bar. N'oublie pas d'alimenter l'ego de gros naze en laissant un chouette commentaire et plein d'étoiles sur ta plateforme habituelle de podcast.
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2: Bonjour à tous, dans l'actualité du net du jour, Meta suspend le programme de surveillance des salariés après l'exposition de données. Après la découverte d'un bug dans la confidentialité des données, Meta a suspendu la collecte des informations sur l'activité de ses salariés utilisés pour entraîner ses modèles d'intelligence artificielle. Les experts jugent les protections insuffisantes au regard de la sensibilité des données. Il y a quelques mois, Meta a lancé le suivi des mouvements de souris, des clics, des frappes au clavier et de l'activité à l'écran de ses employés américains afin d'entraîner des agents IA dans des conditions réelles d'utilisation. Face au mécontentement suscité par ce dispositif nommé MCI, le groupe a assoupli sa politique plutôt dans le courant du mois de juin en introduisant une forme de droit à la déconnexion. Les salariés pouvaient bénéficier d'une pause quotidienne de 30 minutes durant laquelle leurs activités n'étaient plus surveillées. Mais cette initiative vient de connaître un nouveau revers. L'entreprise a suspendu son programme après que des employés ont réussi à contourner les garde-fous mis en place pour accéder à des informations normalement restreintes. Plus embarrassant encore, l'incident se serait reproduit après que l'entreprise a affirmé avoir corrigé la faille. Les données recueillies comprenaient notamment l'intégralité des transcriptions, des conversations privées, ainsi que des informations personnelles et relatives aux performances des employés. On se retrouve très vite avec d'autres actualités du net.

0: 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Ça va toujours? Merci, on y va!
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PCC Rock Radio Show vient de démarrer avec Great White Buffalo, un classique du guitariste et chanteur américain Ted Nugent, extrait de l'album Double Live Gonzo, sorti en 1978. Ce morceau incarne le hard rock énergique de Ted Nugent. L'album avait atterri dans les charts du Billboard et a été certifié triple disque de platine aux États-Unis. Ted Nugent, qui a débuté sa carrière dans les années 60, est toujours actif aujourd'hui. On quitte les USA pour l'Irlande avec, pour continuer, la voix de Robin McAuley, qui vient de nous gratifier d'un quatrième album solo intitulé Soulbound. Avec une voix toujours impressionnante, Robin McAuley, icône du hard rock depuis les années 70, est très connu pour ses collaborations avec Michael Schenker ou encore Black Swan. Avec ce nouvel opus, il nous offre un album de hard rock puissant. Robin McAuley, One Good Reason.

Ray of Light frappe fort avec son premier album intitulé Salute, un hommage vibrant à Robbie Bobel, disparu en 2022. Le groupe, composé de membres issus de Frontline, se distingue par un rock puissant, mélodique et authentique. Chaque morceau de l'album affiche une qualité indéniable. Avec ce premier opus, Ray of Light s'impose comme une étoile montante du rock mélodique allemand. En tout cas, prêt à marquer les esprits durablement. Ray of Light, City of Angels.

BCC Rock Radio Show, retour en 1978 avec Girl Goodbye, extrait du premier album de Toto. Avant même sa formation en 1977, ses membres étaient déjà des musiciens de studio renommés, fusionnant pop, rock progressif, funk et jazz rock. Toujours en tournée, Toto continue aujourd'hui de faire vibrer les foules avec The Legacy Tour 2025, confirmant son statut de légende du rock. Ils ne seront pas les seules légendes à tourner cette année. Harem Scarem, figure emblématique du hard rock mélodique canadien, s'apprête à lancer sa tournée européenne le 24 avril, portée par son nouvel album Chasing Euphoria, apparaître le 25 avril via Frontiers Records. Avec leur son unique et des compositions percutantes, le groupe nous promet un retour en force sur scène. En voici un extrait, Harem Scarem, Reliving History.

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1: Harem Scarem fait son grand retour avec Chasing Euphoria, le premier album en 5 ans renouant avec leur son mélodique emblématique. Formé en 1987 par Harry S. et Pete L'Espérance, le groupe a marqué la scène hard rock avec plusieurs albums cultes. Harem Scarem a plus d'un million d'albums vendus, 12 hits mondiaux et reste une référence du genre. On écoute le titre qui a donné son nom au nouvel album studio, Chasing Euphoria, Harem Scarem.

PCC Rock Radio Show. À l'instant, c'était le duo suédois Rhythm Safson avec leur tout nouveau single Rain on a Paper Doll, coécrit par Anders Riddholm et Patrick Holm. Le morceau met en lumière la voix impressionnante de Stefan Nickwitz, le chanteur du groupe Saraya Sang. Après un excellent premier opus baptisé Kaleidoscope, sorti le 12 avril 2024,

groupe américain Alliance, pilier du hard rock mélodique depuis près de 30 ans, fait son grand retour avec Before Our Eyes, leur premier album chez Frontiers Music Records, et le tout premier en 7 ans depuis Fire and Grace, paru en 2018. Composé de musiciens top niveau, comme Gary Peel de Boston, David Lowzer, ancien musicien de Sammy Hagar, et Robert Berry, des groupes 3 et GTR, Alliance continue d'affirmer son identité musicale. Prévu pour le 28 mars 2025, le nouvel opus contiendra la chanson Nothing Can Make You Change, un titre puissant qui illustre parfaitement leur évolution et leur maîtrise du hard rock mélodique. Alliance, nouveauté.

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1: BCC Rock Radio Show, retour en 1978 avec les légendaires Boston avec Party. Un morceau énergique de classic rock issu de l'album Don't Look Back, sorti en 1978. Formé à Boston en 1976, le groupe est connu pour ses harmonies vocales et ses riffs de guitare distinctifs. Leur style, qui mêle hard rock et rock progressif, a influencé de nombreuses formations et artistes contemporains. Boston avec Party.

après, les légendaires Boston continuent d'explorer l'actualité avec Perfect Plan et le titre Turn Up Your Radio, extrait de l'album Heart of a Lion sorti le 28 février 2025. Le titre Turn Up Your Radio, le nouveau single, incarne le son mélodique rock caractéristique de Perfect Plan. Ce quatrième album du groupe suédois, mené par le chanteur Kent Healy, renforce leur position sur la scène rock scandinave. Leur musique inspirée des années 80 allie mélodies accrocheuses et riffs puissants. Un album 5 étoiles. Perfect Plan.

Après le nouveau Perfect Plan, on reste dans la dynamique du moment avec le deuxième opus du duo Timson et Ohr, intitulé The Next Level, qui vient tout juste de paraître. Le groupe britannique Timson et Ohr, composé de Mark Timson et de Lucky S, fusionne habilement les sonorités Ohr des années 80 avec une touche plus moderne. Leur rock mélodique se distingue par des arrangements soignés et des harmonies vocales marquantes. Timson et Ohr, One Step Ahead.

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0: Et aujourd'hui, pourquoi dit-on régler comme du papier à musique ? Le philosophe allemand Kant était si régulier dans ses habitudes que, paraît-il, ses voisins réglaient leurs horloges sur l'horaire de ses promenades. Dans cette phrase, nous avons employé deux mots, régulier et réglet, dont l'étymologie est la même, la regula latine, qui servait à tracer des traits droits. De cette régula sont venus la plupart des mots qui expriment soit l'idée d'ordre et de répétition, soit celle de principe à respecter, soit encore celle de mise en ordre d'un mécanisme. On comprend pourquoi on a pu faire, au XVIIe siècle, une analogie amusante entre une vie réglée, bien organisée et régulière, et un papier réglé, c'est-à-dire couvert de lignes droites soigneusement dessinées à la règle. Car le papier à musique, destiné aux musiciens pour y transcrire leurs œuvres, est un papier réglé. Ce sont des feuilles imprimées comportant des groupes de 5 lignes régulièrement espacées et appelées portées, sur lesquelles les notes peuvent s'inscrire suivant des conventions précises.
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1: Un tonnerre d'applaudissements pour la star du jour, Elle Woods.
2: Encore trois super séries à regarder sans aucune modération cette semaine. Et on commence avec une série plutôt feel good. Elle, c'est une préquelle du film La Revanche d'une Blonde. On suit les aventures de Elle Woods juste avant qu'elle ne devienne avocate.
3: Mes amis, mon monde, j'ai tellement de chance d'avoir cette vie. Je ne voudrais rien y changer.
4: Nous avons besoin de te parler de quelque chose d'important.
5: Elle, on déménage à Seattle.
3: Non.
6: Personne t'a dit qu'on n'aimait pas les matchs vus ici. Seattle, c'est pas un déguisement. Et Rose, c'est pas une personnalité.
3: Et si j'étais vraiment la fille insipide de Los Angeles qu'ils pensent tous que je suis?
2: Elle, c'est à voir sur Prime Video. On change de registre avec Human Vapor, une série japonaise autour d'un mystérieux scientifique qui a la faculté de se transformer en vapeur juste avant de devenir un tueur en série.
7: Je suis la personne à l'origine du meurtre commis ce matin. Vous devez vous poser beaucoup de questions. Vous devez vous demander qui sera ma prochaine cible.
2: Human Vapor, à voir sur Netflix. Et puis on termine avec la saison 2 de Silo, une série post-apocalyptique.
8: Nous ne savons pas pourquoi nous sommes là. Nous ne savons pas qui a bâti le silo, ni pourquoi nous sommes sous terre. Nous savons seulement que dans le monde à l'extérieur de notre sanctuaire règne la mort.
3: Peut-être que ce qu'on voit ici, ce n'est pas ce qu'il y a en surface.
2: Silo, c'est sur Prime Video en ce moment. Voilà, c'est tout pour cette semaine. Bon visionnage.
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2: Le surendettement, on en parle pas mal ces dernières années. Alors, une personne est en situation de surendettement si elle ne peut pas faire face à l'ensemble de ses dettes, autres que professionnelle. Elle peut alors déposer un dossier auprès de la commission de surendettement des particuliers pour bénéficier de son intervention auprès de ses créanciers. La demande doit être faite personnellement, donc par la personne endettée ou avec son accord, conjointement avec la personne avec qui on vit et partage charges et ressources. La personne qui a des difficultés financières doit remplir plusieurs conditions. Tout d'abord, être un particulier. Les personnes morales, sociétés commerciales, sociétés civiles, associations, etc. sont exclues. Les personnes qui exercent une activité professionnelle indépendante, comme les commerçants, artisans, agriculteurs ou encore professions libérales, relèvent d'autres dispositifs, même si leur endettement a pour origine des dettes non professionnelles. La personne qui saisit la commission doit être domiciliée en France ou être français domicilié à l'étranger, à condition que ses dettes aient été contractées auprès de créanciers établis en France. À savoir, un régime particulier est prévu pour les personnes domiciliées dans les départements du Haut-Rhin, du Bas-Rhin et de la Moselle. Il faut aussi être de bonne foi. Une personne de bonne foi est une personne qui n'a pas consciemment et volontairement contracté des dettes pour vivre au-dessus de ses moyens ou en comptant se soustraire à ses engagements. Elle n'a donc pas fait de fausses déclarations ou remis des documents inexacts en vue de bénéficier de la procédure de traitement du surendettement. Les dettes prises en compte doivent avoir été contractées pour des besoins personnels et familiaux et ne pas avoir une origine professionnelle. Une dette professionnelle a un rapport direct ou indirect avec l'activité économique exercée. L'importance de l'endettement doit être telle qu'il n'est pas possible d'y faire face. Ces dettes peuvent résulter d'impayés de prêts immobiliers ou encore de crédits à la consommation. Elles peuvent aussi consister en charges non réglées, arriérés d'impôts ou de loyers par exemple. Un dossier doit être constitué et transmis à la commission. Sachez que la saisie de la commission de surendettement entraîne l'inscription du débiteur au fichier national des incidents de remboursement des crédits aux particuliers, ce qu'on appelle le FICP. Si vous désirez en savoir plus, n'hésitez pas à consulter le site service-public.fr.
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1: Il est 5h.
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2: Bon, les amis, loin de moi l'idée d'être alarmiste, mais quand même, on vous prévient. Voilà, j'ai pas de bonnes nouvelles. Je vous le dis tout de suite, hein, on va pas arrondir les angles, ça sert à rien, j'ai pas de bonnes nouvelles. Voilà, un troisième épisode caniculaire qui arrive. Voilà, déjà hier dimanche, ça commençait à bien chauffer, et ça va être crescendo toute la semaine, les amis. Pour aujourd'hui, lundi 6, bon, c'est du soleil, hein. 40 km/h de Mistral, toujours. Au lever du jour, on est sur du 21 degrés, et dans l'après-midi, on gagne 1 degré par rapport à hier, on attend 36 degrés. Mardi 7, peu nuageux. Ouais, le vent qui faiblit, voilà la bonne nouvelle. Par contre, température du coup qui augmente, 39 degrés. Et puis pour le mercredi 8, c'est du plein soleil, peut-être le retour d'un petit Mistral, 40 km/h, température 39 degrés. Les 40 degrés devraient être atteints au moins vendredi, avant peut-être une petite baisse, mais c'est pas sûr. C'est pas sûr du tout. Voilà, donc vous êtes au courant. Vous le savez également que vous pouvez suivre la météo quasi en temps réel sur le radiotexte de Radio Zigzag. Voilà, si vous avez un autoradio ou une radio à la maison qui diffuse le radiotexte, eh ben, vous verrez des informations passer et on vous les mettra à jour. Et puis, bien évidemment, sur la météo locale disponible sur radiozigzag.com dans la rubrique podcast et météo. Bon, eh ben, allez, comme on dit jamais 203, mais tout troisième, on s'en serait passé, quoi.
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2: Bonjour et bienvenue en ce 6 juillet. Et aujourd'hui, nous fêtons les Marietta ainsi que les Nolwenn et les Noyal. Quant à nos événements importants, un 6 juillet. En 1880, la date du 14 juillet est retenue comme fête nationale. En 1885, Louis Pasteur administre pour la première fois avec succès son vaccin contre la rage. 1893, mort de l'écrivain français Guy de Maupassant. En 1928, projection du premier film parlant à New York. En 1963, création du parc naturel français de la Vanoise qui s'étend sur plus de 53 000 hectares entre les hautes vallées de l'Arc et de l'Isère. En 1971, le grand Satchmo n'est plus Louis Armstrong, le génial trompettiste et chanteur qui a contribué plus que quiconque à faire reconnaître le jazz comme partie intégrante de la culture américaine, s'est éteint dans son sommeil deux jours après son 71e anniversaire. En 1973, un nouveau groupe britannique du nom de Queen lance son premier 45 tours, Keep Yourself Alive. En 1986, l'Allemand Boris Becker remporte le tournoi de tennis de Wimbledon pour la deuxième année consécutive, défaisant le numéro 1 mondial, le Tchécoslovaque Ivan Lendl. En 1986, les États-Unis se payent le show du siècle pour fêter les 100 ans de la Statue de la Liberté. Le président François Mitterrand assiste aux cérémonies. En 1988, une explosion suivie d'un violent incendie ravage la plateforme de forage Piper Alpha sur la mer du Nord, faisant 166 victimes. La compagnie américaine Occidental Petroleum, exploitante de la plateforme, indique que la cause probable de la tragédie est une fuite de gaz dans l'une des quatre unités sous-marines. En 1996, Steffi Graf remporte pour la septième fois le tournoi de Wimbledon. En 2005, Londres est choisie pour organiser les Jeux Olympiques en 2012, battant Paris, Madrid, New York et Moscou. Excellente journée à vous.
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1: Et en ce lundi 6 juillet, bonne fête aux Nolwenn, les béliers. C'est dans la plus stricte intimité que vous trouverez ce à quoi vous aspirez fondamentalement. Les taureaux, évitez de vous poser trop de questions sur la relation que vous venez de nouer. Les gémeaux, vous devrez faire un effort pour maintenir l'équilibre de vos finances. Cancer, pourquoi penser compliqué quand tout peut être si simple? Les lions, les changements qui s'annoncent s'avéreront très bénéfiques. Vierge, soignez les détails et soyez discret sur vos projets d'avenir. Balance, en famille, vous risquez de rencontrer quelques difficultés avec vos enfants ou avec vos parents. Les scorpions, les choses iront pour le mieux. Sagittaire, si vous avez besoin d'argent pour démarrer une affaire, vous l'obtiendrez. Les capricornes, des idées créatrices vous viennent spontanément à l'esprit. Les Verseaux, la vie de famille sera peut-être un peu agitée, mais la tendresse sera bien présente. Enfin, les poissons, le conflit des générations existe vraiment. Vous en êtes la preuve vivante. Bonne journée et à demain.
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2: Bonjour docteur.

0: Tout le monde, soyez les bienvenus sur Radio Zigzag. Bienvenue à la maison. Aujourd'hui, c'est lundi, nous sommes le 6 juillet et on est reparti pour une semaine pourrie. Voilà, je n'ai à vous le dire tout de suite, moi je pose les fondations. Bon, on en parlera un petit peu plus tard, bien évidemment. Ben oui, je veux parler de la météo, troisième épisode caniculaire qui arrive. On n'en verra jamais le bout de cette affaire-là, c'est un truc de dingue. Bon, enfin dans tous les cas, vous le savez, on vous accompagne du lundi au vendredi et durant tout l'été, on sera avec vous entre 5h58 et 9h du matin. Bon, sinon, bah écoutez, j'espère que vous allez bien. Moi, j'ai passé un bon petit week-end à Genève. Voilà, je vous avais dit que je devais aller pour déposer des amis à l'aéroport. Bah, j'en ai profité pour rester une journée. Sympa. Ouais, si, j'ai fait un petit peu le tour du lac, le lac Léman. Ouais, enfin le fameux lac de Genève, c'est le lac Léman. Et puis si vous allez par là-bas, vous pouvez carrément accéder au fameux jet d'eau. Voilà, vous pouvez y accéder, hein. Ah ouais, j'ai découvert ça. C'était ouais, c'est sympa. Il y avait toujours un petit peu de vent, un petit peu d'air. C'était ouais, c'était de quoi ? Non, j'ai rien acheté. Si, du chocolat, c'est tout. Ah oui, j'ai regardé les prix, oui, un petit peu en passant devant les magasins. Bon, ben ça sera pas pour moi ou peut-être dans une autre vie. Bon, c'est ça. Bon, j'espère que vous avez pu en profiter également de votre week-end. Donc, semaine caniculaire qui, à nouveau, se profile pour la Drôme et l'Ardèche cette semaine. On en parlera bien évidemment dans la météo. C'est également indiqué sur votre radio texte. Je vous en parle assez régulièrement. Mais vous savez, si vous avez une radio qui diffuse les informations qu'on vous diffuse, écrites, sous le nom de la radio ou à côté ou en dessus, enfin peu importe, vous avez donc un petit défilé d'infos. Et ça, on le met à jour très régulièrement pour vous tenir au courant. Voilà, ça fait une source d'information supplémentaire. Bon, le coup de cœur du jour. Bah écoutez, on aura un titre de ABBA de 1980 qui vous parle justement de l'été. Mais on va tout de suite démarrer avec la météo locale, justement importante, l'horoscope avec Thibaut et un peu de musique. En attendant, voici un petit rappel de l'actualité, la rédaction. Bienvenue sur Radio Zigzag, bienvenue à la maison. C'est lundi, nous sommes le 6 juillet et il est 6h du matin.
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2: Il est 6h.
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3: Bonjour à tous, à la une de l'actualité, les incendies redoublent d'intensité dans le sud de la France. Plus de 10 000 personnes ont été évacuées dans les Pyrénées-Orientales. Un feu qui a démarré hier et qui a parcouru plus de 4 500 hectares. Deux personnes, un habitant et un pompier sont gravement blessés. D'autres incendies sont en cours dans le Gard, l'Hérault et la Drôme. Nouvel épisode de chaleur aujourd'hui. 16 départements sont placés en vigilance orange canicule entre la côte atlantique, la vallée du Rhône et l'arc méditerranéen. Les températures vont frôler les 40 degrés. Dans l'actualité aussi. Un policier a ouvert le feu hier à Clermont-Ferrand. Il a tiré sur un homme qui venait d'agresser plusieurs passants au couteau et qui se dirigeait vers les forces de l'ordre. Le suspect, âgé de 34 ans, a été blessé. Son pronostic vital n'est pas engagé. À ce stade, la piste terroriste est écartée. Le Premier ministre, Sébastien Lecornu, promet d'inscrire au Sénat une proposition de loi socialiste sur l'adaptation au changement climatique. Un geste adressé au Parti socialiste avant la motion de censure des écologistes cet après-midi. En revanche, il refuse d'augmenter les crédits du fonds vert. Et du football, ça passe pour l'Angleterre, qualifiée pour les quarts de finale de la Coupe du Monde, après avoir éliminé cette nuit le Mexique, l'un des pays organisateurs, 3-2.
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1: Bon, les amis, loin de moi l'idée d'être alarmiste, mais quand même, on vous prévient. Voilà, j'ai pas de bonnes nouvelles. Je vous le dis tout de suite, hein, on va pas arrondir les angles, ça sert à rien, j'ai pas de bonnes nouvelles. Voilà, un troisième épisode caniculaire qui arrive. Voilà, déjà hier dimanche, ça commençait à bien chauffer, et ça va être crescendo toute la semaine, les amis. Pour aujourd'hui, lundi 6, bon, c'est du soleil, hein. 40 km/h de Mistral, toujours. Au lever du jour, on est sur du 21 degrés, et dans l'après-midi, on gagne 1 degré par rapport à hier, on attend 36 degrés. Mardi 7, peu nuageux. Ouais, le vent qui faiblit, voilà la bonne nouvelle. Par contre, température du coup qui augmente, 39 degrés. Et puis pour le mercredi 8, c'est du plein soleil, peut-être le retour d'un petit Mistral, 40 km/h, température 39 degrés. Les 40 degrés devraient être atteints au moins vendredi, avant peut-être une petite baisse, mais c'est pas sûr. C'est pas sûr du tout. Voilà, donc vous êtes au courant. Vous le savez également que vous pouvez suivre la météo quasi en temps réel sur le radiotexte de Radio Zigzag. Voilà, si vous avez un autoradio ou une radio à la maison qui diffuse le radiotexte, eh ben vous verrez des informations passer et on vous les mettra à jour. Et puis bien évidemment sur la météo locale, disponible sur radiozigzag.com dans la rubrique podcast et météo. Bon, eh ben allez, comme on dit jamais 203, mais tout troisième, on s'en serait passé, quoi. Bah oui.
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1: Et en ce lundi 6 juillet, bonne fête aux Nolwenn, les béliers. C'est dans la plus stricte intimité que vous trouverez ce à quoi vous aspirez fondamentalement. Les taureaux, évitez de vous poser trop de questions sur la relation que vous venez de nouer. Les gémeaux, vous devrez faire un effort pour maintenir l'équilibre de vos finances. Cancer, pourquoi penser compliqué quand tout peut être si simple? Les lions, les changements qui s'annoncent s'avéreront très bénéfiques. Vierge, soignez les détails et soyez discret sur vos projets d'avenir. Balance, en famille, vous risquez de rencontrer quelques difficultés avec vos enfants ou avec vos parents. Les scorpions, les choses iront pour le mieux. Sagittaire, si vous avez besoin d'argent pour démarrer une affaire, vous l'obtiendrez. Les capricornes, des idées créatrices vous viennent spontanément à l'esprit. Les Verseaux, la vie de famille sera peut-être un peu agitée, mais la tendresse sera bien présente. Enfin les poissons, le conflit des générations existe vraiment. Vous en êtes la preuve vivante. Bonne journée et à demain.
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1: C'est vrai que la météo, ça va être le sujet, le sujet premium pour certains et certaines, voire même un bon nombre de personnes. Alors vous le savez, sur Radio Zigzag, on a la météo locale. C'est moi qui vous la fais avec notre partenaire professionnel météo. Et on se cible bien évidemment sur le Rovaltin, puisque c'est la radio du Grand Rovaltin. Donc cette météo locale, vous pouvez la retrouver à 5h02, 6h07, 7h07 et 8h07. Ça c'est pour l'édition du matin. L'édition de la mi-journée, vous l'avez à 10h, midi 10 et 13h. C'est ce bulletin météo-là que vous avez également en podcast sur radiozigzag.com, rubrique podcast et météo. Et vous avez l'édition du soir et du lendemain, et même des jours suivants, à 17h03, 18h20 et 20h. Voilà, si vous n'avez pas pu noter ces horaires, vous allez sur le www.radiozigzag.com, vous allez dans programme, et puis vous allez voir, tout est noté. Voilà pour la petite information. Bon, en attendant, l'équipe. Oui, ça va. De quoi ? Je vais quand même pas sortir du chocolat maintenant. Ah bah il est à la cave là. Bah au frais. Ah bah oui. Non, alors au frigo, non, mais dans les placards non plus. Voilà, il est au frais dans la cave. Voilà, combien j'en ai ramené les amis? Est-ce que j'ai rempli ma glacière? Ah, j'en étais pas loin quand même. Ah, étais pas loin. Bon. Vous imaginez, bah voilà. Allez, un petit rappel de l'actualité, l'éphéméride, et on se retrouve à 6h58. Bon café, bon petit déjeuner, et puis bah, comme dirait l'autre, jamais 203, bah, la troisième, on va se la prendre dans la figure cette semaine, quoi.
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2: Bonjour à tous, à la une de l'actualité, les incendies redoublent d'intensité dans le sud de la France. Plus de 10 000 personnes ont été évacuées dans les Pyrénées-Orientales. Un feu qui a démarré hier et qui a parcouru plus de 4 500 hectares. Deux personnes, un habitant et un pompier sont gravement blessés. D'autres incendies sont en cours dans le Gard, l'Hérault et la Drôme. Nouvel épisode de chaleur aujourd'hui. 16 départements sont placés en vigilance orange canicule entre la côte atlantique, la vallée du Rhône et l'arc méditerranéen. Les températures vont frôler les 40 degrés. Aujourd'hui, c'est le coup d'envoi des grandes vacances. Fini l'école, le cartable est rangé et le maillot de bain est dans les valises pour beaucoup. Certains ont même des programmes très chargés.
3: J'ai trop hâte, c'est trop bien les vacances.
4: Et tu vas faire quoi en vacances ?
3: Je vais partir en Ardèche et dans le Luberon.
5: On va à la piscine, à la plage, on passe du temps en famille et on se promène un peu partout.
3: Je vais dormir et je vais rester chez moi, je vais jouer dehors, me baigner.
5: De 1, on n'a plus à l'école. De 2, on peut passer plus de temps en famille. Et de 3, on peut aller à la piscine et à la plage.
2: Des propos recueillis par Mylène Debac et budget moyen des Français pour ces vacances, 1748 euros. Dans l'actualité aussi, un policier a ouvert le feu hier à Clermont-Ferrand. Il a tiré sur un homme qui venait d'agresser plusieurs passants au couteau et qui se dirigeait vers les forces de l'ordre. Le suspect, âgé de 34 ans, a été blessé. Son pronostic vital n'est pas engagé. À ce stade, la piste terroriste est écartée. Le Premier ministre, Sébastien Lecornu, promet d'inscrire au Sénat une proposition de loi socialiste sur l'adaptation au changement climatique. Un geste adressé au Parti socialiste avant la motion de censure des écologistes cet après-midi. En revanche, il refuse d'augmenter les crédits du fonds vert. On passe au sport avec du cyclisme. Isaac Del Toro a remporté la deuxième étape du Tour de France hier à Barcelone. Le Mexicain s'impose devant son coéquipier Tadej Pogacar. Jonas Vingegaard conserve le maillot jaune. La troisième étape qui traverse les Pyrénées-Orientales va se dérouler sans public aujourd'hui à cause des incendies dans le département. Au menu, 195 km entre Granollers et les Angles. Et puis du football, ça passe pour l'Angleterre qualifiée pour les quarts de finale de la Coupe du Monde. Après avoir éliminé le Mexique, l'un des pays organisateurs, cette nuit, 3-2. Un match animé avec un carton rouge côté anglais et deux pénaltys. Et hier soir, le Brésil a été éliminé par la Norvège, 2-1. Neymar a annoncé dans la foulée sa retraite internationale à 34 ans. Belle journée à tous.
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6: Tom Kazak. Le Quintet.
7: Bonjour, bonjour à tous. C'est le Prix des Sables d'Olonne Agglomération et l'hippodrome du même nom qui servira de support au Quintet Plus de ce lundi 6 juillet 2026. Il réunira 13 trotteurs âgés de 7 à 10 ans n'ayant pas gagné 151 000 euros. La distance à parcourir sera de 2650 mètres et le départ prévu vers 18h30. En tête de notre sélection, le 2, Jim Dalouette, pris en note du côté de Segré et de nouveau confié à Eric Raffin, il peut l'emporter. suivi du 9 Global Duty, préparé avec le plus grand soin pour cette épreuve visée, le 3 Vinci Nice idéalisé, le 3 Vinci Nice idéalement placé derrière la voiture, le 10 Hendrix Win revient dans sa

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2: Bonjour et bienvenue en ce 6 juillet et aujourd'hui nous fêtons les Marietta ainsi que les Nolwenn et les Noyal. Quant à nos événements importants, un 6 juillet, en 1880, la date du 14 juillet est retenue comme fête nationale. En 1885, Louis Pasteur administre pour la première fois avec succès son vaccin contre la rage. 1893, mort de l'écrivain français Guy de Maupassant. En 1928, projection du premier film parlant à New York. En 1963, création du parc naturel français de la Vanoise qui s'étend sur plus de 53 000 hectares entre les hautes vallées de l'Arc et de l'Isère. En 1971, le grand Satchmo n'est plus Louis Armstrong, le génial trompettiste et chanteur qui a contribué plus que quiconque à faire reconnaître le jazz comme partie intégrante de la culture américaine, s'est éteint dans son sommeil deux jours après son 71e anniversaire. En 1973, un nouveau groupe britannique du nom de Queen lance son premier 45 tours, Keep Yourself Alive. En 1986, l'Allemand Boris Becker remporte le tournoi de tennis de Wimbledon pour la deuxième année consécutive, défaisant le numéro 1 mondial, le Tchécoslovaque Ivan Lendl. En 1986, les États-Unis se payent le show du siècle pour fêter les 100 ans de la Statue de la Liberté. Le président François Mitterrand assiste aux cérémonies. En 1988, une explosion suivie d'un violent incendie ravage la plateforme de forage Piper Alpha sur la mer du Nord, faisant 166 victimes. La compagnie américaine Occidental Petroleum, exploitante de la plateforme, indique que la cause probable de la tragédie est une fuite de gaz dans l'une des quatre unités sous-marines. En 1996, Steffi Graf remporte pour la septième fois le tournoi de Wimbledon. En 2005, Londres est choisie pour organiser les Jeux Olympiques en 2012, battant Paris, Madrid, New York et Moscou. Excellente journée à vous.
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1: 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Bienvenue à la maison, aujourd'hui c'est lundi, nous sommes le 6 juillet. Pardon ? Oui, je suis revenu. Oui, je suis parti à Genève, comme je vous en avais parlé la semaine dernière. Je suis allé amener des amis à l'aéroport et du coup j'en ai profité pour rester une journée. Ouais, c'est pas mal, j'ai fait le tour du lac, pas mal. Voilà, tiens, d'ailleurs, si vous allez par là-bas, vous pouvez accéder jusqu'au jet d'eau. Ah, vous pouvez y accéder. Alors attention dans le sens du vent, parce que sinon vous le prenez sur le coin de la figure. Mais moi, j'ai eu de la chance. Vous pouvez accéder jusqu'au jet d'eau de près. Vous voyez comment ça fonctionne. En fait, c'est une pompe qui envoie un geyser énorme, quoi. Mais tout est indiqué et franchement, c'est sympa à faire. Voilà, vous marchez sur une petite digue au milieu du lac. C'est le lac Léman. Le fameux lac Léman. Bah oui, c'est le lac de Genève, c'est le lac Léman. Voilà. Il y avait un peu d'air et tout. Bon, un plein soleil, j'ai pris des couleurs. Hein? Mais pas que. Oui, oui. Je suis allé me balader un petit peu dans les rues de Genève. Voilà. Juste comme ça pour regarder, je me suis arrêté devant certains magasins. Ouais. Bah, ça sera pas pour moi. Ou peut-être dans une autre vie. c'est sûr, hein. Oui, puis les voitures sont pas les mêmes. Ah, j'allais vous dire, c'est un autre monde, mais sincèrement, je les envie pas spécialement. Non, je les envie pas spécialement. Voilà, comme on dit, l'argent ne fait pas le bonheur. Ouais, ok, il y contribue, mais il y a quand même beaucoup de points négatifs qu'ils ont là-bas. Ouais, bon, le seul point positif que j'ai pu trouver, c'est que j'ai ramené donc du chocolat. Évidemment, mais ça, je vous l'avais dit, j'allais le faire. J'ai rempli la glacière. On était pas loin quand même. Ouais, on était pas loin. Oui, bon, ça va. Bon, j'espère que sinon vous allez bien. Le Zigzag Café jusqu'à 9h. Le coup de cœur tout à l'heure à 8h moins 20 comme d'habitude. On se fera un petit ABBA qui nous parle justement de l'été. Et puis l'équipe... Le chocolat, vous le laissez tranquille. Pas tout de suite, pas maintenant, pas aujourd'hui. Oui, mais bon. Allez, vous retrouvez l'actu environnement. Bah, de l'environnement, justement, on en parle et c'est d'actualité en ce moment. Suivi de la météo locale, justement, l'horoscope avec Thibault, les collectes de sang avec Roland. Et je vous retrouve juste après tout ça. Merci d'être avec nous, Zigzag. Il est 7h du matin, voici les infos. Bonjour.
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2: Il est 7h.

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1: Bonjour à tous, à la une de l'actualité, les incendies redoublent d'intensité dans le sud de la France. Plus de 10 000 personnes ont été évacuées dans les Pyrénées-Orientales. Un feu qui a démarré hier et qui a parcouru plus de 4 500 hectares. Deux personnes, un habitant et un pompier sont gravement blessés. D'autres incendies sont en cours dans le Gard, l'Hérault et la Drôme. Nouvel épisode de chaleur. Aujourd'hui, 16 départements sont placés en vigilance orange canicule entre la côte atlantique, la vallée du Rhône et l'arc méditerranéen. Les températures vont frôler les 40 degrés. Dans l'actualité aussi. Un policier a ouvert le feu hier à Clermont-Ferrand. Il a tiré sur un homme qui venait d'agresser plusieurs passants au couteau et qui se dirigeait vers les forces de l'ordre. Le suspect, âgé de 34 ans, a été blessé. Son pronostic vital n'est pas engagé. À ce stade, la piste terroriste est écartée. Le Premier ministre, Sébastien Lecornu, promet d'inscrire au Sénat une proposition de loi socialiste sur l'adaptation au changement climatique. Un geste adressé au Parti socialiste avant la motion de censure des écologistes cet après-midi. En revanche, il refuse d'augmenter les crédits du fonds vert. Et du football, ça passe pour l'Angleterre, qualifiée pour les quarts de finale de la Coupe du Monde, après avoir éliminé cette nuit le Mexique, l'un des pays organisateurs, 3-2.
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3: Comment éviter les produits chimiques et les PFAS dans vos vêtements? On l'oublie parfois, mais dans nos vêtements peuvent se trouver des substances chimiques parfois dangereuses à long terme. Pour rendre les habits imperméables, infroissables ou colorés, les industriels utilisent des PFAS, ces polluants éternels, et d'autres produits toxiques. Ces molécules sont très peu réglementées dans le textile, contrairement aux cosmétiques, et peuvent poser de vrais risques pour la santé à long terme. Ces substances sont particulièrement préoccupantes chez les bébés et les jeunes enfants dont la peau est plus perméable et qui ont tendance à mâchouiller leurs vêtements. On parle d'effet cocktail, plusieurs polluants à faible dose qui s'accumulent tout au long de la vie. Heureusement, des solutions simples et accessibles existent pour limiter cette exposition. Mylène Debac.
4: Oui, par exemple, penser naturel plutôt que synthétique. Comme dans l'alimentation, plus la liste des ingrédients est courte, mieux c'est. Privilégiez donc les fibres naturelles telles que le coton, le lin, la laine ou encore le chanvre et bannissez surtout les matières synthétiques comme le polyester, le polyamide ou encore le nylon. Évitez aussi les motifs plastifiés comme les impressions ou les flocages et privilégiez plutôt les motifs brodés et les couleurs sobres. Enfin, lavez toujours deux fois un vêtement neuf. Chaque passage en machine divise au moins par deux la charge toxique.
3: Voilà, et d'ailleurs, il existe une application pour évaluer grâce à un scan les marques de vêtements mais aussi leur impact sur la planète. Elle se nomme Clear Fashion.
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1: Bon, les amis, loin de moi l'idée d'être alarmiste, mais quand même, on vous prévient. Voilà, j'ai pas de bonnes nouvelles. Je vous le dis tout de suite, hein, on va pas arrondir les angles, ça sert à rien, j'ai pas de bonnes nouvelles. Voilà, un troisième épisode caniculaire qui arrive. Voilà, déjà hier dimanche, ça commençait à bien chauffer, et ça va être crescendo toute la semaine, les amis. Pour aujourd'hui, lundi 6, bon, c'est du soleil, hein. 40 km/h de Mistral, toujours. Au lever du jour, on est sur du 21 degrés, et dans l'après-midi, on gagne 1 degré par rapport à hier, on attend 36 degrés. Mardi 7, peu nuageux. Ouais, le vent qui faiblit, voilà la bonne nouvelle. Par contre, température du coup qui augmente, 39 degrés. Et puis pour le mercredi 8, c'est du plein soleil, peut-être le retour d'un petit Mistral, 40 km/h, température 39 degrés. Les 40 degrés devraient être atteints au moins vendredi, avant peut-être une petite baisse, mais c'est pas sûr. C'est pas sûr du tout. Voilà, donc ben vous êtes au courant. Vous le savez également que vous pouvez suivre la météo quasi en temps réel sur le radiotexte de Radio Zigzag. Voilà, si vous avez un autoradio ou une radio à la maison qui diffuse le radiotexte, eh ben, vous verrez des informations passer et on vous les mettra à jour. Et puis, bien évidemment, sur la météo locale disponible sur radiozigzag.com dans la rubrique podcast et météo. Bon, eh ben, allez, comme on dit jamais 203, mais tout troisième, on s'en serait passé, quoi. Ah oui.

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2: Et en ce lundi 6 juillet, bonne fête aux Nolwenn, les béliers. C'est dans la plus stricte intimité que vous trouverez ce à quoi vous aspirez fondamentalement. Les taureaux, évitez de vous poser trop de questions sur la relation que vous venez de nouer. Les gémeaux, vous devrez faire un effort pour maintenir l'équilibre de vos finances. Cancer, pourquoi penser compliqué quand tout peut être si simple? Les lions, les changements qui s'annoncent s'avéreront très bénéfiques. Vierge, soignez les détails et soyez discret sur vos projets d'avenir. Balance, en famille, vous risquez de rencontrer quelques difficultés avec vos enfants ou avec vos parents. Les scorpions, les choses iront pour le mieux. Sagittaire, si vous avez besoin d'argent pour démarrer une affaire, vous l'obtiendrez. Les capricornes, des idées créatrices vous viennent spontanément à l'esprit. Les Verseaux, la vie de famille sera peut-être un peu agitée, mais la tendresse sera bien présente. Enfin les poissons, le conflit des générations existe vraiment. Vous en êtes la preuve vivante. Bonne journée et à demain.
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1: Bon, les amis, moi ce que je peux vous proposer... Qu'est-ce qu'il y a l'équipe ? Nous proposer du chocolat ? Arrêtez avec ça. Non mais arrêtez avec ça. Voilà, ça suffit. Bon, c'est... Mais non, mais vous le trouverez pas. Mais dans la cave, j'ai des petites cachettes. Hein ? Bah surtout à cause de vous, oui. Parce que je sais que si c'est à la vue de tout le monde, ça disparaît. Donc, hein ? Oui, mais c'est bon. Bah oui, mais qu'est-ce que je te dise ? Voilà. Bon, ma maman m'a bien appris à cuisiner. Absolument. Ouais. Bon, les amis, de quoi ? Ah ouais, moi j'adore cuisiner. Ah ouais, j'aime bien. Puis un peu de tout. J'adore le sucré salé, par exemple. J'adore faire les recettes sucré salé. Ça, j'adore ça. De quoi ? Le gâteau aux pommes de grand-maman. Ah ouais, ouais, ouais, ça aussi, hein. Quoi, et donc ? Sans déconner, vous êtes sérieux, l'équipe, là ? Non mais n'importe quoi. Bon allez, la suite, l'actu, un petit rappel, et juste après, le coup de cœur du jour. Bienvenue sur Zigzag, on est à la maison, et je vous rappelle qu'on vous accompagne durant tout l'été. Bon, on sera là tout l'été.
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2: Bonjour à tous, à la une de l'actualité, les incendies redoublent d'intensité dans le sud de la France. Plus de 10 000 personnes ont été évacuées dans les Pyrénées-Orientales. Un feu qui a démarré hier et qui a parcouru plus de 4 500 hectares. Deux personnes, un habitant et un pompier sont gravement blessés. D'autres incendies sont en cours dans le Gard, l'Hérault et la Drôme. Nouvel épisode de chaleur aujourd'hui. 16 départements sont placés en vigilance orange canicule entre la côte atlantique, la vallée du Rhône et l'arc méditerranéen. Les températures vont frôler les 40 degrés. Et aujourd'hui, c'est le coup d'envoi des grandes vacances. Fini l'école, le cartable est rangé et le maillot de bain est dans les valises pour beaucoup. Certains ont même des programmes très chargés.
3: J'ai trop hâte, c'est trop bien les vacances.
4: Et tu vas faire quoi en vacances ?
3: Je vais partir en Ardèche et dans le Luberon.
5: On va à la piscine, à la plage, on passe du temps en famille et on se promène un peu partout.
3: Je vais dormir et je vais rester chez moi, je vais jouer dehors, me baigner.
5: De un, on n'a plus à l'école. De deux, on peut passer plus de temps en famille. Et de trois, on peut aller à la piscine et à la plage.
2: Des propos recueillis par Mylène Debac et budget moyen des Français pour ces vacances, 1748 euros. Dans l'actualité aussi, un policier a ouvert le feu hier à Clermont-Ferrand. Il a tiré sur un homme qui venait d'agresser plusieurs passants au couteau et qui se dirigeait vers les forces de l'ordre. Le suspect, âgé de 34 ans, a été blessé. Son pronostic vital n'est pas engagé. À ce stade, la piste terroriste est écartée. Le Premier ministre, Sébastien Lecornu, promet d'inscrire au Sénat une proposition de loi socialiste sur l'adaptation au changement climatique. Un geste adressé au Parti socialiste avant la motion de censure des écologistes cet après-midi. En revanche, il refuse d'augmenter les crédits du Fonds vert. On passe au sport avec du cyclisme. Isaac Del Toro a remporté la deuxième étape du Tour de France hier à Barcelone. Le Mexicain s'impose devant son coéquipier Tadej Pogacar. Jonas Vingegaard conserve le maillot jaune. La troisième étape qui traverse les Pyrénées-Orientales va se dérouler sans public aujourd'hui à cause des incendies dans le département. Au menu, 195 km entre Granollers et les Angles. Et puis du football, ça passe pour l'Angleterre qualifiée pour les quarts de finale de la Coupe du Monde. Après avoir éliminé le Mexique, l'un des pays organisateurs cette nuit, 3-2. Un match animé avec un carton rouge côté anglais et deux pénaltys. Et hier soir, le Brésil a été éliminé par la Norvège, 2-1. Neymar a annoncé dans la foulée sa retraite internationale à 34 ans. Belle journée à tous.
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6: Philippe Chatin croque l'actu avec les voix des people. Bonjour, bonjour, l'actu du vendredi. Et comme c'est la dernière chronique de la saison, nous allons demander aux people leur prochaine destination vacances, à commencer par Las Palès et Chevalier.
7: Ah, moi j'aime bien les vacances.
6: Ah oui, oui, mon cher Régis. En fait, comme la plupart des gens...
7: Non, moi c'est différent des gens. J'aime les vacances chez les autres.
6: Mais quand tu dis les autres, que veux-tu dire par là ?
7: C'est pourtant clair. Je veux dire qu'on choisit d'abord un lieu proche de la mer, si possible. Et ensuite, on s'invite chez l'habitant.
6: Ah oui, oui, c'est très sympa comme formule.
7: Et ces fameux habitants, tu les préviens combien de temps à l'avance pour préparer l'accueil ?
8: Ah non, non, on les prévient pas, non, non, nous on fait une autre formule. Avec ma femme, on arrive sans prévenir. C'est mieux pour la surprise.
7: Ah, bah, elle est bien bonne, celle-là. Tu parles d'une surprise. Alors, comme ça, vous arrivez à l'improviste, mais est-ce que les gens vous ouvrent facilement leurs portes ?
8: Ouais, de toute façon, ils ont pas trop le choix. Souvent, on a déjà ouvert le portail, on gare la voiture dans l'allée, et on sonne à la porte, en général, vers 4 heures du matin. Ils réalisent pas trop, ils nous ouvrent et on va se coucher dans leur plus belle chambre.
7: Ah bah tant qu'à faire, faut pas être gêné.
8: Ouais, les plus gênés s'en vont. Nous on reste à chaque fois.
7: Ah bah ça j'en doute pas, oui. Mais alors c'est une sacrée surprise pour eux. Alors en échange, vous leur amenez des gâteaux, je suppose. Une bouteille, tu leur fais un virement, comment ça se passe ?
8: Rien du tout, on arrive en all inclusive. Pension complète, voiture et carte bancaire à disposition. Piscine exclusivement réservée pour nous, avec si possible un lit dans le garage.
7: Ah, ça c'est au cas où il fait trop chaud chez eux, vous dormez dans le garage ?
8: Mais non, non, non, le lit dans le garage, c'est pour la belle-mère. Comme ça, elle nous dérange pas.
7: Ah, parce qu'en plus, tu leur imposes ta belle-mère.
8: Bah, c'est ça où on l'abandonne sur l'autoroute. Puis, on l'impose pas. Ça fait partie des bonnes surprises. S'ils ont des enfants, elle peut toujours les garder. S'ils ont des enfants, elle peut toujours les garder.
7: Oh, le boulet, oh, la vedette. Et tu as choisi quelle destination cette année ?
8: Cette

0: En tout cas, où que vous soyez en vacances, restez vigilants, car les incendies se multiplient ces derniers jours.
1: Coucou, c'est la Chantal, je recherche un pompier en urgence.
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1: Ça, c'est le moins qu'on puisse dire, la Chantal, elle est chaude comme la braise. 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
3: Les amis, à partir de 8h, le flash, la rédaction, l'histoire d'un jour, le monde du sport, c'est Guillaume, la météo locale et l'horoscope avec Thibaut. Juste avant ça, vous aurez à 8h-10, comme nous le faisons quotidiennement maintenant, une interview. Vous organisez quelque chose, vous aimeriez attirer du monde, c'est un petit peu le but. Écoutez, nous faisons votre porte-parole. Vous nous contactez secrétariat@radiozigzag.com. Voilà, vous nous mettez un petit mot comme quoi ce que vous organisez, que vous aimeriez voir ce qu'on peut faire avec Radio Zigzag. Voilà, et en fait, votre porte-parole, ça sera pas nous, ça sera vous directement, parce que on vous interviewera, alors soit par téléphone, soit en présentiel, peu importe, et au moins c'est vous qui allez expliquer exactement ce que vous organisez. C'est un petit peu le but. Donc n'hésitez pas les amis, hein, secrétariat@radiozigzag.com. Bon. Juste avant le coup de cœur, les amis, je me suis dit, tiens, je vais voir un petit peu l'actualité. Vous savez, on le faisait régulièrement, hein. Mais en fait, ça sert plus à rien dans le sens où c'est bis repetita. Mais j'allais vous dire, c'est suivant la période. Voilà, ça brûle toujours, de partout, à Die, là. Hein. Ah oui, mon fief, je vois très bien où est-ce qu'elle est, cette fameuse montagne de Justin. C'est un merdier, quoi, pour y accéder. Enfin, d'ailleurs, on n'y accède pas en camion, hein. Il faut grimper, et encore. Et encore, j'ai dans le souvenir d'avoir des parois rocheuses, mon avis, voilà. Donc heureusement que les avions sont là, et encore un grand merci. Bon, sinon la Drôme, risque de feu élevé, puis ça va surtout pas s'arranger. Ça brûle à la Pérouse, Mornay, à Bourg-les-Vallons.

violence, il y a des adolescents interpellés pour trafic de drogue à Montélimar, il y a des coups de feu, enfin voilà, hein, vous m'avez compris. Voilà, en Ardèche, qu'est-ce qui se passe? Des actes de malveillance, voilà. Il y a aussi un truc moi qui me répile. C'est quoi cette nouvelle mode d'insulter les commerçants, les boulangers? Ça va ou pas dans votre tête là? Il y a pas un souci là quelque part? Allô, m'entendez? Ah, oui, d'accord. Il manque un neurone, du coup c'est pas monté jusqu'en haut. Ok, d'accord. C'est quoi ce merdier là? Ouais, j'emploie le terme. Vous êtes malade ou quoi? Ça va pas, non? Bien évidemment, je m'adresse aux personnes concernées. Évidemment, une toute petite minorité, mais qui foissait la merde. Bon voilà. Enfin, bon maintenant, voilà. Alors en fait, je vais même plus vous parler de l'actualité. La rédaction s'en charge. Et là, qu'est-ce que voilà? Allez, en 1 minute 30, je viens de vous donner quasiment que des mauvaises nouvelles. Bon, bah écoutez. Hein. Voilà. Bon, allez, on va poursuivre avec le coup de cœur du jour. Le groupe ABBA. Le groupe ABBA en 1980, extrait de leur album Super Trooper. Il y avait un titre à l'intérieur, moi, qui m'intéressait beaucoup. Ça s'appelle Our Last Summer, notre dernier été. Et en fait, quand on traduit les paroles, ils ont passé un été pourri, quoi. C'est ça. Mais la chanson est plutôt pas mal. Allez, peut-être une découverte pour vous, sinon si vous êtes ABBA maniaque comme moi, bah, vous la connaissez. Le groupe ABBA 1980, Our Last Summer, c'est tout de suite sur Radio Zigzag, c'est le coup de cœur du jour.

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1: Bonjour, nous recevons aujourd'hui Thomas Ardono pour la présentation des produits d'hygiène rechargeable 900 Care. Bonjour Thomas.
2: Bonjour.
1: Alors Thomas, pouvez-vous vous présenter en quelques minutes et nous présenter les produits 900 Care ?
2: Alors je suis Thomas, le cofondateur de 900 Care. 900 Care est né d'un constat assez simple. Quand un gel douche classique c'est 90% d'eau, de l'eau que vous avez chez vous et du plastique que vous allez jeter une fois que vous avez terminé votre gel douche. Nous, qu'est-ce qu'on a fait ? On a concentré tous les ingrédients actifs dans des petits bâtonnets, vous les mettez dans votre flacon, vous rajoutez de l'eau et ça vous fait du gel douche pour un mois. Ça, ça a deux gros bénéfices écologiques. Un, vous arrêtez de jeter du plastique. Et deux, vous arrêtez de transporter de l'eau inutilement. Et ce type de recharge, on l'a fait pour le gel douche, pour le shampoing, pour le déo et pour le dentifrice.
1: Et qu'avez-vous donc comme produit rechargeable ? Donc tout ce que vous nous avez cité ?
2: Exactement. On a du shampoing, du gel douche, qui ont été d'ailleurs élus meilleur gel douche et meilleur shampoing par 60 millions de consommateurs. On a du déodorant en bille. Donc pareil, vous prenez une pastille, vous le mettez dans votre contenant, vous rajoutez de l'eau et ça vous fait votre déodorant en bille. Et on a du dentifrice en pastille. Ça, c'est une petite pastille, vous la mettez dans la bouche, vous croquez plusieurs fois et après vous brossez les dents. Et donc ça, c'est assez pratique, notamment pour le week-end ou les vacances.
1: Oui, effectivement. Alors moi, j'ai essayé et franchement, c'est super. C'est
2: vraiment super. Merci beaucoup.
1: Qu'expliquerez-vous à quelqu'un qui ne connaît pas 900 Care ?
2: 900 Care, disons que c'est des produits qui vous permettent de se faire du bien à soi, déjà, et de faire du bien à la planète. Parce qu'on enlève l'eau, on enlève le plastique, du coup, on pollue moins. Et surtout, on émet beaucoup moins de CO2 parce qu'il n'y a pas tout ce transport d'eau inutile.
1: Exactement. Et qu'est-ce qui différencie vos produits des marques classiques de supermarché ?
2: Avec ce principe-là, vous allez avoir des meilleurs produits. Disons que ce n'est pas des produits qui ont été fabriqués il y a 6 mois, qui ont été chauffés à plus de 50 degrés, dont tous les actifs ont été un petit peu détériorés et on a surrajouté du parfum pour un peu contrer ça. À la fin, c'est vous qui faites votre produit au dernier moment. J'aime bien faire le parallèle avec le café. On n'achète pas du café tout fait liquide qu'on réchaufferait au micro-ondes. Ça ne serait pas bon. Et là, c'est un peu pareil avec le gel douche. Nous, c'est un gel douche frais. Comme je le disais, qui a été élu meilleur gel douche, meilleur shampoing par 60 millions de consommateurs, qui est excellent sur Yuka. Il n'y a que des produits naturels et c'est des produits qui sont très sensoriels et très performants.
1: Oui, exactement. En fait, il n'y a pas tous ces produits de ce qu'ils vont rajouter en fait dans les supermarchés qui vont conserver longtemps les produits.
2: Exactement. Il y a beaucoup moins de conservateurs. C'est des produits qui respectent la peau et on a souvent des témoignages de personnes qui ont des peaux à tendance atopique qui apprécient énormément nos produits, qui ont beaucoup moins de rougeurs, qui ont beaucoup moins de problèmes de peau avec nos produits.
1: D'accord. Et donc, quel avantage voyez-vous aux produits sans plastique ?
2: Le produit sans plastique, on le voit tous les jours à la télé. Il y a énormément de pollution plastique, que ce soit dans les océans, mais aussi en montagne, on voit souvent des déchets plastiques qui sont au bord des sentiers, d'autant plus que la poubelle de la salle de bain, c'est celle qu'on trie le moins. Généralement, c'est la petite poubelle après qu'on renverse dans une autre poubelle, et c'est là où les déchets sont le moins revalorisés. Donc on empêche toute cette pollution plastique dans nos salles de bain.
1: Quel nouveau produit aimeriez-vous lancer chez 900 Care et pourquoi ?
2: Là, on est sur tous les produits d'hygiène et bientôt on va lancer des produits aussi dans l'entretien, parce que ce genre de problème, vous l'avez aussi notamment sur la lessive liquide où c'est beaucoup d'eau transportée, c'est beaucoup de plastique, et en plus c'est super lourd à transporter en supermarché. Donc pareil, ça serait des bâtonnets qu'on mettrait dans le contenant, on rajoute de l'eau chez soi et ça vous fait votre lessive liquide.
1: Et pouvez-vous nous parler des économies réalisées en achetant les produits 900 Care ? 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
2: Depuis la création de 900 Care, on a évité plus de 12 millions de déchets plastiques dans la nature. Donc on est hyper fiers de ça. Et notre impact ne fait que grandir parce que nos produits sont de plus en plus utilisés. Et on a fait des analyses de cycle de vie de nos produits qui nous permettent de dire que nos produits émettent 5 fois moins en moyenne de CO2 que des produits classiques du marché. Donc c'était important de mesurer l'impact de nos produits parce qu'on partait d'une intuition qui était du bon sens et maintenant on mesure notre impact. 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
1: Ouais, c'est énorme les chiffres là que vous annoncez. Bravo, félicitations.
2: Merci beaucoup.
1: J'imagine, vos produits sont meilleurs pour la santé et pour la
2: Exactement.
1: Planète.
2: Exactement. En fait, on a notre propre labo de formulation. Donc on n'est pas avec des labos qui existent et dont toutes les marques pourraient travailler. On a notre propre labo de formulation à Paris et notre usine qui est à Saint-Etienne.
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2: Peu importe où vous en êtes dans le chemin de l'écologie, le plus important, c'est de faire du mieux que vous pouvez. Et même un petit geste peut apporter beaucoup quand on est un grand nombre. Donc voilà, c'est un message positif.
1: Exactement. En tout cas, merci Thomas Ardonneau d'avoir présenté vos produits d'hygiène rechargeables 900 Care. Et j'invite tous les auditeurs à franchir le cap parce que moi-même, j'ai fait des essais, enfin, j'ai acheté les produits. Et vraiment, ils sont tous magnifiques. On sent vraiment que c'est de la qualité et on fait un énorme geste pour la planète.
2: Bah, c'est très gentil. Merci beaucoup.
1: Merci à vous. Une bonne journée, à bientôt.
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1: Il est 8h.
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2: Bonjour à tous, à la une de l'actualité, les incendies redoublent d'intensité dans le sud de la France. Plus de 10 000 personnes ont été évacuées dans les Pyrénées-Orientales. Un feu qui a démarré hier et qui a parcouru plus de 4 500 hectares. Deux personnes, un habitant et un pompier sont gravement blessés. D'autres incendies sont en cours dans le Gard, l'Hérault et la Drôme. Nouvel épisode de chaleur aujourd'hui. 16 départements sont placés en vigilance orange canicule entre la côte atlantique, la vallée du Rhône et l'arc méditerranéen. Les températures vont frôler les 40 degrés. Dans l'actualité aussi, un policier a ouvert le feu hier à Clermont-Ferrand. Il a tiré sur un homme qui venait d'agresser plusieurs passants au couteau et qui se dirigeait vers les forces de l'ordre. Le suspect, âgé de 34 ans, a été blessé. Son pronostic vital n'est pas engagé. À ce stade, la piste terroriste est écartée. Le Premier ministre, Sébastien Lecornu, promet d'inscrire au Sénat une proposition de loi socialiste sur l'adaptation au changement climatique. Un geste adressé au Parti socialiste avant la motion de censure des écologistes cet après-midi. En revanche, il refuse d'augmenter les crédits du fonds vert. Et du football, ça passe pour l'Angleterre, qualifiée pour les quarts de finale de la Coupe du Monde, après avoir éliminé cette nuit le Mexique, l'un des pays organisateurs, 3-2.
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3: Aujourd'hui, 6 juillet, revenons sur un épisode d'une Coupe du Monde de football passée. C'était il y a un peu plus de 60 ans, au début du mois de juin 1962, avec la fameuse bataille de Santiago. Après l'Uruguay en 1930, le Brésil en 1950, le Chili est le troisième pays sud-américain à accueillir la Coupe du Monde en 1962. Sur ces terres, la sélection de Fernando Riera veut montrer un beau visage de son football. Mais ce 2 juin 62, à l'Estadio Nacional de Santiago, on ne retiendra sans doute pas la meilleure image de football, et pour cause. Les locaux reçoivent l'Italie en match de poule, décisif pour la qualification de chacune des deux équipes pour le tour suivant. Mais la tension est palpable à l'entame de cette rencontre. Le coup de sifflet initial à peine donné, les joueurs italiens imposent un jeu brutal, allié d'une défense imperméable, le vrai Catenaccio par excellence. Cependant, à trop y mettre du cœur à l'ouvrage, les transalpins allument littéralement les Chiliens de tac, sortant plus d'un combat de karaté que de football. Tel que l'effectif de l'Italie va vite en faire les frais. L'arbitre anglais Monsieur Ken Aston va vite tempérer et renvoyer au vestiaire à la 8e minute le milieu de terrain Giorgio Ferrini, mais celui-ci provoque un scandale en refusant la sortie du terrain avant l'arrivée de la police. Le jeu reprend à peine que les mauvais gestes se répètent, des coups de poing, des coups de pied à la gorge et autres indignations se produisent sur l'aire de jeu. Un autre Italien est exclu, Mario David, juste avant la mi-temps. L'animosité ne recule pas pour autant. Bien au contraire, la pression du jeu des doubles champions du monde qui fait taire les mouvements de la balle agace les Chiliens, pourtant en large supériorité numérique. Il ne faudra attendre que le dernier quart d'heure pour voir les filets trembler, et ce sera grâce à deux attaquants de la Roja, Jaime Ramirez et Jorge Toro, que le Chili s'imposera finalement 2-0. 50 000 spectateurs dans le stade ce jour-là, qui pensaient assister à un match de football, verront plutôt une partie de boxe à 22, une rencontre décrite comme telle qu'elle est désormais connue sous le nom de la bataille de Santiago. Demain, on parlera de Tour de France et de champions en particulier, grâce à notre Polo La Science Nationale, Jean-Paul Olivier. Mais ce sera pour d'autres histoires d'un jour avec Mémoire Sport.
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1: Bon, les amis, loin de moi l'idée d'être alarmiste, mais quand même, on vous prévient. Voilà, j'ai pas de bonnes nouvelles. Je vous le dis tout de suite, hein, on va pas arrondir les angles, ça sert à rien, j'ai pas de bonnes nouvelles. Voilà, un troisième épisode caniculaire qui arrive. Voilà, déjà hier dimanche, ça commençait à bien chauffer, et ça va être crescendo toute la semaine, les amis. Pour aujourd'hui, lundi 6, bon, c'est du soleil, hein. 40 km/h de Mistral, toujours. Au lever du jour, on est sur du 21 degrés, et dans l'après-midi, on gagne 1 degré par rapport à hier, on attend 36 degrés. Mardi 7, peu nuageux. Ouais, le vent qui faiblit, voilà la bonne nouvelle. Par contre, température du coup qui augmente, 39 degrés. Et puis pour le mercredi 8, c'est du plein soleil, peut-être le retour d'un petit Mistral, 40 km/h, température 39 degrés. Les 40 degrés devraient être atteints au moins vendredi, avant peut-être une petite baisse, mais c'est pas sûr. C'est pas sûr du tout. Voilà, donc ben vous êtes au courant. Vous le savez également que vous pouvez suivre la météo quasi en temps réel sur le radiotexte de Radio Zigzag. Voilà, si vous avez un autoradio ou une radio à la maison qui diffuse le radiotexte, eh ben, vous verrez des informations passer et on vous les mettra à jour. Et puis, bien évidemment, sur la météo locale disponible sur radiozigzag.com dans la rubrique podcast et météo. Bon, eh ben, allez, comme on dit jamais 203, mais tout troisième, on s'en serait passé, quoi. Bah oui.

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1: 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Et en ce lundi 6 juillet, bonne fête aux Nolwenn, les béliers. C'est dans la plus stricte intimité que vous trouverez ce à quoi vous aspirez fondamentalement. Les taureaux, évitez de vous poser trop de questions sur la relation que vous venez de nouer. Les gémeaux, vous devrez faire un effort pour maintenir l'équilibre de vos finances. Cancer, pourquoi penser compliqué quand tout peut être si simple? Les lions, les changements qui s'annoncent s'avéreront très bénéfiques. Vierge, soignez les détails et soyez discret sur vos projets d'avenir. Balance, en famille, vous risquez de rencontrer quelques difficultés avec vos enfants ou avec vos parents. Les scorpions, les choses iront pour le mieux. Sagittaire, si vous avez besoin d'argent pour démarrer une affaire, vous l'obtiendrez. Les capricornes, des idées créatrices vous viennent spontanément à l'esprit. Les Verseaux, la vie de famille sera peut-être un peu agitée, mais la tendresse sera bien présente. Enfin les poissons, le conflit des générations existe vraiment. Vous en êtes la preuve vivante. Bonne journée et à demain.
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2: Voilà les amis, je vous rappelle quand même l'information principale en ce qui nous concerne. Benjamin 203, allez bis repetita, on va se reprendre cette semaine un épisode caniculaire qui devrait durer environ jusqu'au 14 juillet, d'après ce que notre partenaire météo vient de nous dire. Voilà, jusqu'environ au 14 juillet, on va avoir chaud encore de nouveau. Alors vous allez me dire, oui, mais c'est l'été, c'est normal. Non, c'est pas normal que le premier épisode caniculaire arrive au mois de juin, avant même l'été, et que là on s'en prenne trois d'affilée. Moi je veux bien, mais là qu'on arrête de me faire croire que c'est normal. Hein, voilà, c'est le dérèglement. Là, je veux dire, on a la preuve, hein. Voilà, et puis quand ça va, quand cette vague de chaleur, cette canicule va partir, il va obligatoirement y avoir des orages, parce qu'il y a toujours une confrontation de masse d'air, l'air chaud, l'air froid. La fois dernière, on ne les a pas eu, les orages, mais attention, parce que plus c'est chaud, plus c'est alimenté, parce que je vous rappelle que les orages sont alimentés entre autres par la mer est de plus en plus chaude à cause de ces canicules, et c'est de plus en plus violent, donc là, il va falloir y penser aussi. Attention, on peut se prendre des sauts d'eau, des grêlons, des rafales de vent de dingue. Mais rappelez-vous, il n'y a pas si longtemps que ça, alors sans vouloir être alarmiste de tel ou tel côté politique, c'est pas mon but du tout, mais on en parlait déjà il y a quelques temps. Attention, ça va se dérégler, on se disait 2050. Allez, on, hein, vous avez vu, ça, voilà, c'est en cours, hein. Bah, moi, je me rappelle d'un truc, c'est que les canicules, c'était extrêmement rare, et c'était pas tous les ans. Bah là, maintenant, c'est tous les ans, et là, cette année, c'est trois, hein, et c'est pas fini. L'été n'est pas fini. À surveiller. Moi, je vous dis à surveiller la chose, les amis. Alors, vous le savez, sur le Revaltin, moi qui suis un énorme passionné de météo, depuis tout gamin, j'adore ça, moi, mon maître, c'est Alain Gillot-Pétré. Évidemment, c'est mon maître. Voilà, j'ai eu la chance de faire un an d'études météo, pas très loin. J'ai rencontré entre autres un animateur très très connu de TF1 en ce moment, qui était l'un de mes professeurs. J'ai été passionné par ça, et c'est pour ça qu'en fait, avec notre partenaire météo actuel, on vous fait les prévisions et on vous les donne très régulièrement sur Radio Zigzag. On a des prévisions météo qui sont refaites tous les jours. Ça, il n'y a aucun souci, c'est fait tous les jours. Et vous les avez alors le matin à 5h02, 6h07, 7h07 et 8h07 dans le Zigzag Café. L'édition de la mi-journée, elle est à 10h, midi 10 et 13h. Voilà, 10h, midi 10, 13h. Elle est diffusée sur Radio Zigzag et également disponible en podcast sur radiozigzag.com, rubrique podcast et météo. Et vous avez également l'édition du soir. Ouais, ce sont des bulletins différents à 17h03, 18h20 et 20h. Voilà. Alors, moi, je vais essayer de vous tenir au courant. C'est même pas je vais essayer, je vais vous tenir au courant, bien évidemment, de l'évolution. Vous avez également, et ça c'est une information qu'on utilise depuis pas très longtemps, mais qu'en fait, on trouve ça très utile, c'est le radiotexte. Voilà, vous avez votre radio, autoradio, chaîne, peu importe, à la maison. Et si elle a l'option radiotexte, ben vous avez le nom de la radio, et puis vous avez dessous un défilé d'informations. Voilà, ça c'est moi qui m'en occupe, donc je peux vous mettre des infos très régulièrement sur ce radiotexte, qui sera donc diffusé, et vous pourrez quasi en temps réel, voir l'évolution de la situation. Donc voilà, ces petits défilés d'informations, de temps en temps, si vous le pouvez, sans quitter évidemment des yeux la route, mais à un feu, tout ça, regardez un petit peu les infos, il y a toujours des trucs intéressants qui seront mis à jour. Voilà, ça c'est important, parce que on va se la reprendre une, hein, 38, 39, peut-être localement 40, et je vous dis, ça devrait durer jusqu'aux environs du 14 juillet. Voilà. Voilà pour l'information, je tenais à vous le dire. Allez, vous retrouvez le flash de la rédaction, les pronostics hippiques, Tom Kazak, le livre du jour, Fredo Coster, qui n'est pas là ce matin, mais la chronique est faite, et l'origine des expressions françaises avec...
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3: Bonjour à tous, à la une de l'actualité, le feu pas encore fixé dans les Pyrénées-Orientales, annonce ce matin le préfet du département. Il précise que les flammes n'ont pas beaucoup progressé ces dernières heures après avoir parcouru 4600 hectares depuis leur début hier. Plus de 10 000 personnes dans 26 communes ont été évacuées. Deux personnes, un habitant et un pompier sont gravement blessés. D'autres incendies sont en cours dans le Gard, l'Hérault et la Drôme. Nouvel épisode de chaleur aujourd'hui. 16 départements sont placés en vigilance orange canicule entre entre la côte atlantique, la vallée du Rhône et l'arc méditerranéen. Les températures vont frôler les 40 degrés. Rebondissement dans l'affaire Jubilar. Cédric Jubilar reconnaît sa responsabilité dans la mort de son épouse Delphine, disparue en décembre 2020. Information de la Dépêche du Midi aujourd'hui. Dans une lettre remise à son nouvel avocat, il se dit également prêt à indiquer où se trouve le corps. Condamné à 30 ans de réclusion en première instance, son procès en appel doit s'ouvrir le 21 septembre prochain à Toulouse. L'affaire Jean Pormanov arrive devant la justice. Les streamers Naruto et Safine sont jugés à partir d'aujourd'hui donc devant le tribunal correctionnel de Nice, Virginie Quénon.
0: Oui, ils sont poursuivis pour violence en réunion, diffusion d'images de violence, provocation à la haine en raison du handicap ou de l'orientation sexuelle, mais aussi pour des violences sur mineurs. Les faits concernent notamment les vidéos diffusées en direct sur la plateforme Kick, dans lesquelles Jean Pormanov apparaissait insulté, frappé, humilié, ou encore visé par des tirs de paintball. Jean Pormanov est décédé en août dernier.

0: L'Angleterre s'est qualifiée 3-2 après avoir éliminé le Mexique. Et en cyclisme, Isaac Del Toro a remporté la deuxième étape du Tour de France hier à Barcelone. Le Mexicain l'a emporté devant Tadej Pogacar. Jonas Vingegaard conserve le maillot jaune. Voilà pour l'essentiel de l'actualité. Belle journée à tous.
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3: Bonjour, bonjour à tous. C'est le Prix des Sables d'Olonne Agglomération et l'hippodrome du même nom qui servira de support au Quintet Plus de ce lundi 6 juillet 2026. Il réunira 13 trotteurs âgés de 7 à 10 ans n'ayant pas gagné 151 000 euros. La distance à parcourir sera de 2650 mètres et le départ prévu vers 18h30. En tête de notre sélection, le 2, Jim Dalouette, pris en note du côté de Segré et de nouveau confié à Eric Raffin, il peut l'emporter. Suivi du 9, Global Duty, préparé avec le plus grand soin pour cette épreuve visée. Le 3, Vinci Nice, idéalement placé derrière la voiture. Le 10, Hendrix Win, revient dans sa discipline de prédilection avec de légitimes ambitions. Et enfin le 6, Inès Célébert, sur la montante actuellement, il complétera notre sélection. Une sélection que vous pouvez retrouver sur ma chaîne YouTube Tom Kazak, les pronostics hippiques avec mes dernières minutes. Donc notre choix aujourd'hui, premier le 2, Jim Dalouette. Second le 9, Global Duty. Troisième le 3, Vinci Nice. Quatrième le 10, Hendrix Win. Cinquième le 6, Sidney Célébeur. Le second choix le 4, le 5. Hélas, et à vous la fortune. Retrouvez les pronostics hippiques du Quintet Plus sur Radio Zigzag tous les jours à 6h30, 8h30 et 12h04.
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0: Lassée des déceptions amoureuses, Sophie, artiste dans l'âme, écrit son premier roman dans la solitude de son petit appartement, situé au-dessus de sa librairie d'ouvrages d'occasion. Portée par son imagination débordante, elle a inventé un monde dystopique où Stuart, esclave doté d'une force herculéenne, affronte soir après soir des colosses dans une arène clandestine dirigée par des oligarques cruels et sans pitié. Après qu'on lui a remis les premiers exemplaires de son livre en main propre, Sophie redécouvre son histoire avec une joie immense. Mais à la lecture, quelque chose cloche. Les mots commencent à changer. Stuart a des pensées qu'elle n'a jamais écrites. Il songe à fuir et à transformer son destin. Non seulement le texte se transforme sous ses yeux, mais son héros en vient même à percevoir sa présence. À sa grande surprise, elle réussit à communiquer directement avec lui, à tisser un lien de confiance qui la touche profondément. Mais lui n'a pas été créé pour connaître l'amour, encore moins l'imaginer. Pour lui, c'est un concept inconnu. Et quand il réussit à s'échapper du livre, quel danger ce colosse représentera-t-il pour Sophie ? Lui, sans fin, de Marie Potvin, est paru chez Hugo Roman.
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0: Et aujourd'hui, pourquoi dit-on avoir pignon sur rue ? De nos jours, dire de quelqu'un qu'il a pignon sur rue, c'est affirmer qu'il jouit d'une réputation de richesse et d'une bonne reconnaissance sociale. Par exemple, on peut dire que les notables d'une ville de province ont pignon sur rue. Cette expression remonte au XVIe siècle. À l'origine, le pignon est la partie supérieure d'un mur, et plus précisément, la partie pointue d'un mur de maison dont le toit forme un V renversé. Donnons la parole à Anatole France. Autrefois, le pignon de toutes les maisons faisait face à la rue. Les pauvres gens n'avaient leur pignon que dans les ruelles ou les cours. Avoir pignon sur rue était donc le fait d'un propriétaire aisé, disait-il, dans l'île des Pingouins en 1908. De là l'expression en est venue à signifier être reconnu, avoir une bonne réputation. D'abord pour un commerçant, puis par extension pour une personne évoluant dans un certain milieu social. Mais notons qu'on peut aussi employer cette formule pour un établissement. On dira par exemple que tel ou tel lycée privé a pignon sur rue pour indiquer qu'il a bonne renommée.
1: Voilà les amis, on termine ce Zigzag Café de ce lundi 6 juillet. Merci beaucoup d'être passé un coup à la maison. C'est toujours un réel plaisir et bonheur de passer un petit moment avec vous. On se retrouve demain à partir donc de 5h58 jusqu'à 9h. Vous le savez, les Zigzag Café, on sera avec vous durant tout l'été, tout le mois de juillet, tout le mois d'août et même une grosse partie du mois de septembre, on sera avec vous. Après, on part en vacances. Voilà, nous, on prend les vacances fin septembre. C'est à la fois un choix et à la fois, bah, j'allais vous dire une nécessité comme tout le monde, mais c'est à la fois un choix et à la fois, j'ai pas le choix. Hein? J'ai rien compris. C'est normal. Bon, allez, dans tous les cas, les amis, c'est toujours un plaisir de vous retrouver et on se retrouve demain. De quoi l'équipe? Est-ce qu'il y aura du chocolat? Non, mais je vais pas le sortir maintenant. Le chocolat, il fait trop chaud pour en manger. Voilà, ben oui, oui. Vous le saviez, je vous en ai parlé d'ailleurs sur les réseaux sociaux. Je remercie Perrine, Céline et Cécilia. La photo d'avoir diffusé la photo, je leur ai envoyée. Bon, ok, sympa. J'étais à Genève, j'ai déposé des amis à l'aéroport. Et du coup, j'en ai profité pour y rester un petit peu. Ben, je me suis dit, tiens, pendant que j'y suis, donc j'ai fait un peu le tour du lac. Ah, c'est super, hein. Ah, c'est super. Ah ouais, franchement, c'est joli. Ben, c'est un port. Et c'est le lac Léman, le fameux lac Léman. Ça, on l'appelle le lac de Genève, mais c'est le lac Léman, avec la grosse, le gros jet d'eau. Voilà. D'ailleurs, vous pouvez y accéder au jet d'eau, hein. Ouais, vous avez une petite digue. C'est gratuit, y a pas de souci. Oui, je sais, arrêtez. Vous pouvez y accéder. Franchement, c'est sympa. Bon, attention, le sens du vent aussi. Sinon, vous le prenez dans la figure, hein. Mais ouais, c'était sympa. De quoi? Ouais, c'est un peu vadrouillé dans les rues. Voilà, oui, j'ai regardé certains magasins. Voilà. Bon. Voilà. 4 000, 6 000, 15 000, 20 000. Et au-delà, 30 000. Voilà. Hein? Ah non, mais ça, c'est juste de l'horlogerie, hein. Ouais. Et c'est en francs. Bon, en francs, en euros, c'est un poil plus cher. Un poil plus cher parce que là où je suis allé acheter mon chocolat, parce qu'évidemment, je passe devant une grande enseigne, ça s'appelle Coop. Je peux l'annoncer parce qu'on n'en a pas ici. Coop, je dis tiens, je vais rentrer là-dedans. Oh là là, quand je suis arrivé au niveau du rayon chocolat, mais c'est pas comme nous, quoi, on pleure. Là, j'ai dit, je suis resté 20 minutes devant, j'ai dit mais je prends quoi? Ouais. Bon, bah, j'ai presque rempli la glacière, quoi. Ouais. Bon, allez! Il faut plus j'y retourne là-bas, à mon avis. Je pense qu'il faut plus j'y retourne. Bon, les amis, on se retrouve demain. Prenez soin de vous quand même. Prenez soin de vous et des gens que vous aimez. Ça, c'est important. Et à demain.
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1: Il est 9h.
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2: Bien le bonjour, nous sommes ensemble dans ce Zigzaguez-vous jusqu'à 10h30. Au programme, agenda de loisirs, infos pratiques, offres d'emploi, un petit peu d'histoire également avec le patrimoine Andromardèche. Il y aura aussi une recette de cuisine de notre région, des jeux et plein d'autres petites choses qui viendront agrémenter notre émission. Excellente matinée à vous.
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2: Bonjour et bienvenue en ce 6 juillet. Et aujourd'hui, nous fêtons les Marietta ainsi que les Nolwenn et les Noyal. Quant à nos événements importants, un 6 juillet, en 1880, la date du 14 juillet est retenue comme fête nationale. En 1885, Louis Pasteur administre pour la première fois avec succès son vaccin contre la rage. 1893, mort de l'écrivain français Guy de Maupassant. En 1928, projection du premier film parlant à New York. En 1963, création du parc naturel français de la Vanoise qui s'étend sur plus de 53 000 hectares entre les hautes vallées de l'Arc et de l'Isère. En 1971, le grand Satchmo n'est plus Louis Armstrong, le génial trompettiste et chanteur qui a contribué plus que quiconque à faire reconnaître le jazz comme partie intégrante de la culture américaine, s'est éteint dans son sommeil deux jours après son 71e anniversaire. En 1973, un nouveau groupe britannique du nom de Queen lance son premier 45 tours, Keep Yourself Alive. En 1986, l'Allemand Boris Becker remporte le tournoi de tennis de Wimbledon pour la deuxième année consécutive, défaisant le numéro 1 mondial, le Tchécoslovaque Ivan Lendl. En 1986, les États-Unis se payent le show du siècle pour fêter les 100 ans de la Statue de la Liberté. Le président François Mitterrand assiste aux cérémonies. En 1988, une explosion suivie d'un violent incendie ravage la plateforme de forage Piper Alpha sur la mer du Nord, faisant 166 victimes. La compagnie américaine Occidental Petroleum, exploitante de la plateforme, indique que la cause probable de la tragédie est une fuite de gaz dans l'une des quatre unités sous-marines. En 1996, Steffi Graf remporte pour la septième fois le tournoi de Wimbledon. En 2005, Londres est choisie pour organiser les Jeux Olympiques en 2012, battant Paris, Madrid, New York et Moscou. Excellente journée à vous.
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1: Aujourd'hui, direction Tournon-sur-Rhône est l'une des plus belles villes de la vallée du Rhône pour une promenade facile entre fleuves, patrimoine et panorama. Le point de départ le plus simple se situe sur les quais du Rhône au niveau du centre-ville et du pont Frédéric Mistral. Plusieurs parkings sont accessibles à proximité immédiate. La balade représente 2 à 4 km. Le parcours est plat, parfaitement adapté aux familles et aux enfants avec poussette. On commence la promenade sur les quais du Rhône, un espace agréable où vous pourrez marcher au bord du fleuve avec une vue constante sur les collines de l'Ermitage situées juste en face côté Drôme. Immanquable, bien sûr, le château-musée de Tournon. Perché sur son rocher, ce château médiéval domine la ville et raconte plusieurs siècles d'histoire entre pouvoir, défense et vie seigneuriale. Le parcours permet ensuite de longer les quais aménagés, de traverser les espaces verts et de profiter de vues ouvertes sur le Rhône, l'un des grands axes naturels de la région. Les enfants, eux, apprécieront particulièrement les bords du fleuve, les bateaux parfois visibles, les grands espaces ouverts et la présence du château qui donne une dimension conte médiévale à la balade. En été, les quais sont globalement exposés au soleil, mais certaines portions ombragées et les espaces proches des arbres permettent de faire des pauses agréables. Bonne balade et à très vite pour une nouvelle idée sortie.
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1: Et aujourd'hui, je vous amène à la maison de la céramique. Grès, faïence et porcelaine sont autant de mots représentant les objets en céramique que nous utilisons de nos jours. Découvrez l'histoire de la céramique en Drôme-des-Collines, la matière, la fabrication, le décor des céramistes et leurs multiples utilisations n'auront plus de secrets pour vous. Sur place, exposition permanente, exposition temporaire, visite découverte, atelier en famille et démonstration de savoir-faire, création d'artisans potiers et vente dans la boutique. La maison de la céramique est située place du 8 mai 1945 à Saint-Uze. Plus d'infos sur territoire-céramique.com.
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0: 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La forêt des Champeaux est un parc d'attractions nature situé à Saint-Donat-sur-l'Herbasse.
1: Destiné aux familles avec enfants de 2 à 12 ans, il propose plus de 20 activités de plein air autour du thème du rôle des champignons dans la nature. Enfants, parents et grands-parents participent ensemble aux activités, dont certaines permettent de prendre de la hauteur jusqu'à 12 mètres sans harnais ni équipement.
0: Cette année, le parc propose un billet combiné permettant de profiter à la fois du parc mais aussi du lac du Champeaux et de ses espaces de baignade et de toboggans aquatiques.
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2: 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Avec Elle contre elle, l'aviation au féminin. Cette exposition met en lumière ces femmes courageuses qui ont sillonné les cieux et marqué l'histoire de l'aviation. Au début du XXe siècle, alors que l'aviation en était à ses premiers battements d'ailes, des femmes ont choisi de s'élever au-delà des normes sociales pour conquérir le ciel. Contre les préjugés, les obstacles administratifs et l'incrédulité de leurs contemporains, elles ont décollé, parfois au péril de leur vie, pour démontrer que le vol n'avait pas de genre. Cette exposition rend hommage à ces pionnières, aventurières, intrépides, savantes et passionnées, techniciennes ingénieuses et pilotes d'exception. À travers des photographies d'époque et des archives, il est retracé le parcours de 20 femmes, avec les traces indélébiles qu'elles ont laissées dans l'histoire de l'aviation. En célébrant ces femmes du ciel, nous réhabilitons leur place et rappelons que l'histoire de l'aviation est aussi profondément une histoire d'audace féminine. Allez donc voir cette exposition au Musée européen de l'aviation de chasse de Montélimar. C'est du 7 février au 20 septembre. 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
1: Aujourd'hui, direction Beauchastel et le bas Eyrieux, à quelques minutes du sud de Valence. Quand arrivent des fortes chaleurs, beaucoup passent sans imaginer qu'ici, entre Rhône et Ardèche, l'eau a décidé depuis longtemps ses propres coins fraîcheurs. À Beauchastel, la rivière Eyrieux rejoint le Rhône et cette rivière change complètement l'ambiance du paysage. On quitte la route, on descend vers les berges et très vite la température semble déjà différente. Les arbres se rapprochent de l'eau, les galets apparaissent et le bruit de la circulation disparaît progressivement derrière celui du courant. Ici, l'Eyrieux est plus large qu'en amont, l'eau ralentit par endroits, puis accélère quelques mètres plus loin. Entre les galets et les petits seuils naturels, l'intérêt du lieu est cette alternance permanente des zones peu profondes où l'eau se réchauffe rapidement au soleil, idéal pour simplement tremper les pieds, et quelques passages plus profonds où l'eau reste beaucoup plus fraîche. En été, la vallée de l'Eyrieux devient d'ailleurs un véritable terrain de jeu pour les amateurs de baignade naturelle, avec plusieurs plages aménagées plus en amont dans la vallée. Mais ici, à Beauchastel, c'est surtout l'ambiance qui marque. Une rivière, des galets, l'ombre des arbres et cette sensation très particulière d'avoir trouvé une pause fraîcheur juste au bord de la vallée du Rhône. Beauchastel, là où l'Eyrieux apporte un peu d'été au bord de l'eau et un peu de fraîcheur au cœur des journées chaudes.
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2: Dans le paysage des spécialités drômoises, la Pangée occupe une place à part. Ce n'est pas une tradition ancienne transmise de génération en génération, comme la pogne ou la raviole, mais une création contemporaine et identitaire née au début des années 2000. Le nom Pangée vient du supercontinent unique qui existait il y a environ 250 millions d'années lorsque toutes les terres émergées étaient réunies en un seul bloc. Dans la Drôme, ce concept géologique a été réinterprété de façon très locale autour du site de la Baume Cornillane, parfois présenté comme un point symbolique lié à cette lecture du centre du monde ancien. La Pangée, le gâteau, est créé en 2001 par une association de pâtissiers et boulangers drômois réunis dans une démarche de valorisation du territoire. Elle est composée de produits locaux, abricots de la vallée de la Drôme, amandes de la Drôme provençale et miel du terroir, et sa signature visuelle est immédiatement reconnaissable. Le gâteau est présenté avec une portion volontairement manquante. Cette absence n'est pas un défaut, mais un symbole. Elle représente la faille de la Pangée géologique, autrement dit la séparation des continents après leur unité originelle. Et autre détail original, un abricot au centre symbolise la Drôme comme cœur de ce territoire imaginaire. Et vous pourrez retrouver cette spécialité, la Pangée, principalement autour de la Baume Cornillane de Chabeuil et quelques artisans pâtissiers du Valentinois.
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1: France Travail tournant sur une recherche surveillant ou surveillante de baignade. C'est pour un travail saisonnier de 2 mois, de 16 heures hebdomadaires. Vos missions, la surveillance et le respect des zones de baignade. Et vous serez chargé d'intervenir rapidement en cas d'accident ou noyade, d'informer les usagers sur les règles d'utilisation et de renseigner le public. 2 postes sont à pourvoir, un en CDD juillet-août temps partiel avec évolution en CDI et l'autre un CDD à temps complet en juillet et en août. Les débutants sont acceptés, formation BNSSA exigée pour ces 2 emplois, lieu de travail Equalia à Tain-l'Hermitage. France Travail, Pierre Latour, cherche un conducteur SPL, homme ou femme. C'est pour un CDI de 42 heures hebdomadaires. Le poste est urgent et il vous faut le permis CE plus FIMO FCO et la carte de conducteur à jour. Les débutants sont acceptés pour ce CDI de 42 heures hebdomadaires. Lieu de travail Pégase ALD à Donzère. France Travail Aubenas recherche vendeur ou vendeuse en bricolage. C'est pour un CDI de 35 heures hebdomadaires. L'entrepôt du bricolage recherche en effet un équipier ou une équipière en logistique en CDI, un conseiller ou conseillère de vente en CDI, un conseiller ou une conseillère de vente en CDD de 4 mois, un hôte ou une hôtesse de service client en CDI et un conseiller ou une conseillère de vente bâti en CDI. Pour tous ces postes, les débutants sont acceptés, permis B, véhicule léger souhaité pour ce CDI. CDI de 35 heures hebdomadaires, lieu de travail, l'entrepôt du bricolage à Aubenas. France Travail Annonay recherche hôte ou hôtesse de caisse. C'est pour un CDI de 39 heures hebdomadaires. Vous serez chargé de l'accueil de la clientèle, de la tenue de la caisse, de la réception, de la mise en avant des produits auprès de la clientèle et du passage et de la préparation des commandes. Une expérience de 1 an sur un poste en caisse est demandée, véhicule léger exigé pour ce CDI de 39 heures hebdomadaires, lieu de travail, le tonneau de Bacchus, l'épicerie fine sur Annonay.

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1: Évoquons aujourd'hui Ostun dans notre chronique sur les villages. Ostun se situe entre le Royan et la plaine valentinoise. Elle compte deux hameaux, Saint-Maurice et Saint-Martin. Les volumes harmonieux de l'église, l'ancien cimetière, la place pavée et la fontaine confèrent à ce dernier un charme original. La commune d'Ostun est située à 15 km de Romans-sur-Isère entre le Royan et la plaine valentinoise. Elle compte donc deux hameaux, Saint-Maurice de création récente et Saint-Martin, qui, jusqu'au milieu du 19e siècle, faisaient office de chef-lieu. À voir absolument, le hameau et l'église de Saint-Martin. Les volumes harmonieux de l'église, l'ancien cimetière, la place pavée et sa fontaine qui confèrent à Saint-Martin un charme original. Le site doit son existence à la fondation d'un prieuré bénédictin relevant de l'abbaye de la Chaise-Dieu. Le hameau de Saint-Maurice est également à voir. Ce village rue, bâti tout au long d'une allée rectiligne conduisant à l'église, est né en 1847 avec la construction de celle-ci. En face de la mairie, sont exposés un pressoir et un moulin à huile, à voir absolument, bien sûr. Parmi les conseils et suggestions de trucs à faire du côté de Ostun, il y a bien sûr les animations de la commune, comme la fête des laboureurs. 3 semaines avant Pâques, la fête du village. Le dernier dimanche de juillet, la fête de la batteuse, mi-août. La visite guidée de l'église de Saint-Martin, durant tout l'été. Ne pas oublier de voir le hameau de Saint-Martin, le hameau de Saint-Maurice, le motet, le château de la Croix et le monde merveilleux des lutins. Pour en savoir plus, le 04 75 44 90 40.
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1: Et aujourd'hui, découvrons Marie-Antoinette et Si vous m'étiez compté, le roman de Christelle Brachet, sorti aux éditions Baudelaire. Rosalie Lamorguère aurait-elle perdu la tête ? Non, elle ne délire pas, c'est bien le fantôme de sa maîtresse qui vient d'apparaître. Oui, le fantôme de la reine de France, Marie-Antoinette, qui se retrouve coincée entre les quatre murs de son ancienne cellule à la conciergerie, afin de permettre à sa douce et merveilleuse aidante, à qui elle voue une trop grande passion, de faire son deuil, et pour lui prouver qu'elle ne mérite pas une telle adoration, Marie-Antoinette lui raconte l'histoire de sa vie. Elle commence par le récit de sa merveilleuse enfance à Vienne, en Autriche. Très vite, alors qu'elle était réticente à se dévoiler, l'ancienne reine comprend que le récit de sa vie s'avère bénéfique pour le bien-être de son âme, et ce dernier lui permettra-t-il de préparer son passage dans le purgatoire. Retrouvez Marie-Antoinette Si vous m'étiez compté dans vos librairies et dans vos plateformes Marketplace, et c'est sorti aux éditions Baudelaire.
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1: Il est 10h.
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2: Bienvenue sur Radio Zigzag. Alors, loin de moi, cette envie ou cette idée d'être alarmiste, mais en fait, on va vous dire les choses, carrément. Ouais, on va crever de chaud encore cette semaine. Voilà, troisième épisode caniculaire qui se met en place, les amis, sur le Rovaltin. Alors, pour ce lundi 6, bon, il y a encore un peu de Mistral, 40 km/h, c'est du plein soleil, température maximale 36 degrés. Pour mardi 7, alors mardi 7, c'est un ciel peu nuageux sur le Rovaltin, le Mistral va bien faiblir. Ça, c'est une bonne nouvelle pour les incendies. Du coup, les températures qui en profitent pour remonter. On atteindra la barre des 39 degrés mardi, 39 bien évidemment, à l'abri du soleil et à l'abri du petit vent qu'il y aura, mais qui aura quand même bien faibli, hein, je vous le répète. Mercredi 8, il aura faibli qu'une journée, puisque mercredi 8, retour du Mistral, 40 km/h, du plein soleil, température 38 degrés. Vendredi 9, c'est du plein soleil, 40 km/h de Mistral, 39 degrés. Les nuits commencent à être catastrophiques, 22, 23, 24 au plus frais de la nuit. Et puis pour le vendredi 10, les amis, ça y est, c'est l'apothéose, hein. On atteindra la barre des 40 degrés. Vendredi 10, 40 degrés, avec une nuit indormable, absolument, le vent qui aura faibli et qui va même commencer à tourner au secteur sud et qui va nous promettre encore de fortes chaleurs pour le week-end qui arrivera juste après. Voilà, donc vous l'avez compris les amis, c'est une semaine et on emploie le terme caniculaire. Comme on dit jamais 203, bon, on s'en serait passé de cette troisième fois, vous l'imaginez bien. L'été, je vous rappelle, ne fait que commencer. C'est à peine même pas 7-8 jours que l'été a commencé. On n'en est pas à la fin et c'est déjà la troisième canicule. Voilà, alors je vous le rappelle également, radiozigzag.com, rubrique podcast et météo. Vous avez accès à ce bulletin météo qu'on réactualisera plusieurs fois par jour s'il y a besoin. Également sur Zigzag, la radio, plusieurs fois par jour, le bulletin sur le Rovaltin, réactualisé s'il y a besoin bien sûr. Et puis vous avez également le radiotexte. Le radiotexte, si vous avez un autoradio ou une radio à la maison qui diffuse sous le nom de la station des informations, à ce moment-là, suivez, c'est ce qu'on appelle le radiotexte, régulièrement, on vous mettra à jour ce radiotexte par rapport à la météo, et puis bien évidemment en temps réel. Voilà, donc pour l'instant, on est reparti sur un épisode caniculaire, le troisième du nom, et ça va durer jusqu'à au moins le 14, voire le 15 juillet, mais ça pourrait durer plus longtemps, ouais. Donc on n'en a pas fini encore les amis. Courage et prudence quand même.
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1: Le Kiwanis Club Roman Bourg-de-Péage, en partenariat avec le Tennis Club de Bourg-de-Péage, organise un tournoi de paddle ce samedi 27 juin au Tennis Club de Bourg-de-Péage, au 15 avenue de la Première Armée. C'est à partir de 9h, c'est pour tout niveau et il y aura bien sûr des lots à gagner pour cette journée sport, convivialité et solidarité, car les bénéfices seront reversés au profit des actions du Kiwanis. Et là, c'est au profit d'une jeune sportive handisport. N'oubliez pas donc ce samedi 27 juin à partir de 9h, ce tournoi de paddle au Tennis Club de Bourg-de-Péage.
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1: Pas mieux.
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2: Vous pourrez donner votre sang en collecte fixe à la Maison du Don, au 72 avenue du Docteur Santi à Valence, ce lundi de 9h à 14h. Et vous pourrez donner également votre sang en collecte mobile ce lundi 6 juillet à Cré, à la salle coloriage, de 15h à 19h.
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2: Partons aujourd'hui promener du côté du belvédère Vertige des Cimes. Dans votre chronique, des sorties incontournables du côté de Lens-en-Vercors. Sensation garantie au sommet de la randonnée, où vous pourrez marcher un instant en toute sécurité, quelques 300 mètres au-dessus du vide. Là où les montagnes de Lens dominent l'agglomération grenobloise, la passerelle Vertige des Cimes est accessible après 1h30 environ de randonnée. Cette avancée dans le vide offre un point de vue unique en Isère. Le Vertige des Cimes vous permettra de découvrir une vue à 360 degrés remarquable. De la Chartreuse au Mont Blanc, de la ville de Grenoble au massif de Belledonne, Oisans, Taillefer, Thévoluy dans les Hautes-Alpes et plus encore. 10,2 km pour 3h30, une randonnée de niveau moyen avec un dénivelé de 525 mètres. Vous serez bercé par les notions de pastoralisme, de sommet et de point de vue. À couper le souffle. Toutes les infos côté rando.parc-du-vercors.fr.
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1: Qu'est-ce qu'on va pouvoir se cuisiner aujourd'hui? Ou préparer pour le week-end? Une épaule d'agneau farcie aux champignons. Le bon goût à la française en recette. Alors, voici les ingrédients pour 6 personnes. Pour la farce, 400 g de champignons de Paris, 20 g de beurre, 3 échalotes, 2 tranches
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3: Philippe Chatin, croque l'actu avec les voix des people. Bonjour, bonjour, l'actu du vendredi. Et comme c'est la dernière chronique de la saison, nous allons demander aux people leur prochaine destination vacances, à commencer par Las Palès et Chevalier.
4: Ah, moi j'aime bien les vacances.
3: Ah oui, oui, mon cher Régis. En fait, comme la plupart des gens...
4: Non, moi c'est différent des gens. J'aime les vacances chez les autres.
3: Mais quand tu dis les autres, que veux-tu dire par là?
4: C'est pourtant clair. Je veux dire qu'on choisit d'abord un lieu proche de la mer, si possible... Et ensuite, on s'invite chez l'habitant.
3: Ah oui, oui, c'est très sympa comme formule. Et ces fameux habitants, tu les préviens combien de temps à l'avance pour préparer l'accueil?
4: Ah non, non, on les prévient pas, non, non. Nous, on fait une autre formule. Avec ma femme, on arrive sans prévenir. C'est mieux pour la surprise.
3: Ah bah, elle est bien bonne, celle-là. Tu parles d'une surprise. Alors comme ça, vous arrivez à l'improviste, mais est-ce que les gens vous ouvrent facilement leurs portes?
4: Ouais, de toute façon, ils ont pas trop le choix. Souvent, on a déjà ouvert le portail, on gare la voiture dans l'allée, et on sonne à la porte, en général, vers 4h du matin. Ils réalisent pas trop, ils nous ouvrent et on va se coucher dans leur plus belle chambre.
3: Ah bah tant qu'à faire, faut pas être gêné.
4: Ouais, les plus gênés s'en vont. Nous, on reste à chaque fois.
3: Ah bah ça, j'en doute pas, oui. Mais alors, c'est une sacrée surprise pour eux. Alors, en échange, vous leur amenez des gâteaux, je suppose. Une bouteille, tu leur fais un virement, comment ça se passe?
4: Rien du tout, on arrive en all inclusive. Pension complète, voiture et carte bancaire à disposition. Piscine exclusivement réservée pour nous, avec si possible un lit dans le garage.
3: Ah, ça c'est au cas où il fait trop chaud chez eux, vous dormez dans le garage?
4: Mais non, non, non, le lit dans le garage, c'est pour la belle-mère. Comme ça, elle nous dérange pas.
3: Ah, parce qu'en plus, tu leur imposes ta belle-mère.
4: Bah, c'est ça où on l'abandonne sur l'autoroute. Puis, on l'impose pas. Ça fait partie des bonnes surprises. S'ils ont des enfants, elle peut toujours les garder.
3: Oh, le boulet, oh la vedette. Et tu as choisi quelle destination cette année?
4: Cette année, on va en Normandie. Pour avoir du bon lait de vache tous les matins au petit déjeuner.
3: C'est ça, oui, oui. Du lait de vache pour une peau de vache. Bonnes vacances, Régis. D'autres people séjourneront peut-être à Lyon pour aller visiter la petite tour Eiffel, une réplique du dernier étage de la Dame de Fer, qui pourrait réouvrir suite à une pétition lancée il y a un mois.
5: Oh, et Bilout, nous, ça nous intéresse, la petite tour Eiffel.
3: Ah oui, alors il faudra attendre que ce soit réouvert.
5: Oh, bah prévenez-nous, hein, parce que c'est quand même plus pratique de visiter la petite tour Eiffel que la grande tour Eiffel parisienne. Il y a moins de marches à monter. Pas con, Jean-Pierre.
3: En tout cas, où que vous soyez en vacances, restez vigilants, car les incendies se multiplient ces derniers jours.
6: Coucou, c'est la Chantal. Je recherche un pompier en urgence.
3: Il y a le feu chez vous, Chantal?
6: Ça, c'est le moins qu'on puisse dire, la Chantal, elle est chaude comme la braise. J'ai des bouffées de chaleur, je ne retiens plus ma libido. Je recherche un beau pompier. Chantal a le fou fesse.
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1: Il est 11h.
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2: Bel été, il est 11h, vous écoutez Radio Zigzag et c'est parti pour la rediffusion du Grenier d'Anto.
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2: Bonjour, bienvenue, venez monter à l'étage, monter dans ce grenier, le Grenier d'Anto. Comme chaque semaine, je prends plaisir à vous faire écouter quelques musiques, essayer de vous faire découvrir des choses aussi. Aujourd'hui, il y aura Alain Souchon, Claude François, Florent Pagny, entre autres. Il y aura également dans quelques instants Bonnet M. Et puis des surprises aussi, vous le savez. La version française, la version anglaise pour commencer, le souvenir des années 2000. Là, ça va vous faire plaisir, j'en suis sûr. Et puis la reprise dans la même langue en fin d'émission. Ça sera un titre de Patricia Cass que nous allons écouter. Repris du coup, mais de quel titre s'agit-il? Ça, vous aurez la réponse tout à l'heure. Alors là, nous allons commencer avec ce tube disco signé Bonnet M, succès de l'année 1978. La chanson parle de Rasputin, un mystique russe. On connaît à peu près l'histoire de Rasputin, ce médecin qui vient au chevet du petit prince d'un tsar et d'une tsarine de Russie et dont la tsarine tombe complètement en admiration sur lui. Sa fin sera un petit peu tragique. Il raconte tout ça dans la chanson si vous parlez anglais. Sinon, je vous conseille, il y avait une série qui parlait de ça, qui parlait de Rasputin et c'était plutôt bien fait. Et je vous le conseille. Allez, on commence l'émission. Voici Rasputin et Bonnet M dans le Grenier d'Anto.

Kumbagalo, en 1998, avait fait une reprise du tube de Myriam Makeba, Pata Pata, dans une version un peu plus moderne, on va dire, et un petit peu plus disco, il faut bien le souligner aussi. Et ça avait cartonné à la fin des années 90, on se souvient tous de ça, si on était de cette époque-là. Sinon, j'en souviens un petit peu moins, mais j'adore ce titre qui met la pêche, qui met l'ambiance. Dans quelques instants, nous allons parler de la version française, version originale. Allez, je vous dis tout de suite de quel groupe il s'agit. Il s'agit du groupe ABBA. Alors, qui a repris du ABBA? Vous allez me dire, mais c'est facile, on l'a évoqué il n'y a pas longtemps. Non, c'est pas The Wind Takes It All. C'est pas du tout ce titre-là. C'est un autre titre d'ABBA. Mais ça, on en parle dans quelques instants, juste après, justement, le retour de Clara Luciani dans cette émission avec un titre que j'aime particulièrement qui s'appelle Ma sœur, Clara Luciani dans le grenier d'Anto.

Ça a été un carton il y a quelques années, Clara Luciani avec Ma Sœur dans le grenier d'Anto. J'adore l'énergie de ce titre, les paroles. En tout cas, vous le savez, hein, j'adore Clara Luciani et j'espère que son nouvel album là, qui arrive bientôt, va être aussi bon que le précédent. Je suis assez impatient de le recevoir et de vous le partager, parce que le but aussi, c'est de vous le partager. Donc, on en parlera du nouvel album de Clara Luciani. En attendant, version française, version originale. Nous allons écouter la version originale d'un tube d'ABBA. Ce tube d'ABBA parle d'une défaite historique de Napoléon Ier qui se lance à l'assaut des châteaux d'Hougoumont et de la ferme de Hyacinthe et dont l'armée de Wellington résiste éperdument. Le maréchal Grouchy qui nous a fait n'importe quoi, le maréchal Grouchy. Hein. Grouchy devait faire des trucs et puis il a pas fait les trucs. Il s'est fait avoir comme un bleu. On a les Allemands, les Anglais qui se sont mis contre nous et contre Napoléon, ce qui a fait que cette bataille de Waterloo fut la plus grande défaite de Napoléon et signa aussi la fin de l'Empire. 4 jours après, Napoléon abdique et laisse sa place sur le trône impérial. On écoute donc ce classique d'ABBA qui nous rappelle cette dure bataille pour la France. Voici Waterloo. Mais qui a repris Waterloo en français? Je suis curieux de savoir, dis donc.

0: Bel été, vous écoutez Radio Zigzag et de 11h à midi comme tous les jours de l'été, eh bien on retrouve le grenier d'Anto.
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0: C'est en 1974 qu'Abba chante Waterloo à l'Eurovision. La question que nous nous posions c'était mais qui a fait une reprise d'Abba Waterloo en français, puisque c'est bien la version française que nous allons écouter. Le premier Grand Prix de l'Eurovision 1974 a donc été repris en français par le groupe Roulement de Tambour. Abba lui-même en fait. Abba a fait une version de Waterloo, donc Waterloo en français. On l'écoute ? Vous êtes dans le grenier d'Anto. Merci d'être avec nous.
2: Déjà

La version française de Waterloo par ABBA. Donc Waterloo devient Waterloo et ABBA chante en français sa propre chanson. Bah oui, c'est comme ça, vous êtes dans le grenier d'Anto. Merci d'être là. Claude François, le souvenir des années 2000, Florent Pagny et Alain Souchon pour la suite. Et avant ça, voici Alphaville et Forever Young. Nous sommes toujours éternellement jeunes. Ça, c'est bien vrai.

0: 60, Claude François reprend ce classique de Barry Ryan. En anglais, c'est Héloïse. En français, c'est Héloïse. Héloïse donc et Claude François dans le grenier d'Anto.
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0: Et c'est l'heure du souvenir des années 2000. Celui-ci, c'est un sacré souvenir. Nous sommes en février 2003. C'est le 5e single d'Alizé, extrait de son album Mes courants électriques. Ça s'appelait J'en ai marre. Souvenez-vous, elle avait la peau douce dans son bain de mousse. C'est ce qu'elle chante. Ah, si. Vous vous souvenez de ça, quand même. Puis de la fameuse chorégraphie là, qui faisait comme ça. Et, ah oui, bah, à la radio, on voit pas, du coup. Est-ce que ça sert de faire la chorégraphie dans le studio, alors?

Le souvenir des années 2000, en février 2003, Alizé et j'en ai marre. Ça fait du bien de réécouter des chansons comme ça. Hein. Ça passe plus trop à la radio. Du coup, ça nous rappelle un petit peu bah, les années d'avant, quoi. Il y a 21 ans. J'aurais pas dû faire ce calcul-là, mais pas du tout. Là, on repart encore plus loin, puisque nous sommes en 98, quand Florent Pagny sort son deuxième single tiré de l'album Savoir Aimer. Ça s'appelait Chanter. On reste un peu dans cette décennie-là. Ça fait du bien, ces souvenirs. Vous êtes dans le grenier d'Anto. Chant.

dans les musiques signées Alain Souchon en collant l'oreille sur l'appareil, extrait de l'album La Vie Théodore sorti en 2005. Cette chanson-là passe pas trop à la radio et moi j'adore. Elle me rappelle des bons souvenirs sur cet album qui était quand même très très sympathique. On réécoutera quelques titres de cet album. Il y a notamment Bonjour Tristesse, La Vie Théodore bien sûr. J'aimais mieux quand c'était toi ici, en plus il y a personne. L'île du Dédain qui était très très jolie aussi. En tout cas de jolies choses sur cet album d'Alain Souchon, 11e album studio de l'artiste. On continue avec une chanteuse française. On l'a découverte grâce à un titre qui s'appelait Entre nous. Elle était toute jeune. Quelques années plus tard, elle sort son 3e album qui s'appelle Le Miroir. Et le titre éponyme, justement, s'appelait aussi Le Miroir. Nous sommes en novembre 2006. Et en novembre 2006, c'est Chimène Badi qui chantait ce titre où elle disait qu'elle avait un problème avec son reflet dans le miroir et qu'elle souhaitait faire de ce reflet une amie plutôt qu'une ennemie. De très jolies paroles, une très jolie musique. Pareil, c'est passé quelques temps à la radio et puis ça passe plus trop. J'adore vous faire redécouvrir des chansons comme ça. Et juste derrière, on sera avec la reprise dans la même langue avec un titre de Patricia Cass, donc du coup reprise en français. On voit ça dans quelques instants. Voici Chimène Badi.

Bel été, vous écoutez Radio Zigzag, et de 11h à midi, comme tous les jours de l'été, eh bien on retrouve le grenier d'Anto. La version originale sort en 1993. C'est une version acoustique que vous allez entendre d'une reprise d'un tube de Patricia Cass. Voici Estelle avec « Il me dit que je suis ».

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1: Dans une version acoustique, Estelle reprenait donc le classique de Patricia Cass. Il me dit que je suis belle. Eh bien moi, je vous dis que c'est la fin de l'émission et qu'on se retrouve bien sûr ici même, à la même heure, la semaine prochaine pour une toute nouvelle formule du Grenier d'Anto. Encore quelques minutes avant de redescendre au salon. Et je vous propose donc la version de Patricia Cass. Il me dit que je suis belle. Patricia Cass a 27 ans quand elle chante cette chanson. Avant Il me dit que je suis belle à la sortie Mademoiselle chante le blues qui lui permet d'être connue. Et cette chanson, eh bien, elle a été écrite par Sam Bresky. Il me dit que je suis belle. Est-ce que vous savez qui est Sam Bresky? Eh bien, Sam Bresky, c'est le pseudonyme de Jean-Jacques Goldman. Donc, c'est Jean-Jacques Goldman qui a écrit cette chanson pour Patricia Cass. Il me dit que je suis belle. Allez, je vous souhaite une excellente semaine et je vous donne rendez-vous ici même la semaine prochaine. Salut!

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2: Il est midi.
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3: Bonjour à tous, à la une de l'actualité, son avocat va s'exprimer dans quelques minutes. Cédric Jubilard reconnaît sa responsabilité dans la mort de son épouse Delphine, disparue en décembre 2020. Il se dit également prêt à indiquer où se trouve le corps dans une lettre adressée à son avocat. Condamné à 30 ans de réclusion en première instance, son procès en appel doit s'ouvrir le 21 septembre prochain à Toulouse. Plus de 4600 hectares parcourus, 10 000 personnes de 26 communes évacuées et 2 personnes gravement blessées. Le feu dans les Pyrénées-Orientales n'est pas encore fixé. 7 départements de la Drôme aux Bouches-du-Rhône et surtout le pourtour méditerranéen jusqu'aux Pyrénées-Orientales sont en vigilance rouge pour risque très élevé de feux de forêt. Une saison des feux déjà compliquée selon Laurent Nunez. Le ministre de l'Intérieur a indiqué que plus de 11 000 hectares avaient brûlé contre 5 700 l'an passé en France. Une vingtaine d'incendies est recensée actuellement dans le sud du pays. Des feux rendus compliqués à contenir par les fortes températures, une nouvelle vague de chaleur arrive sur la France. 16 départements sont en vigilance orange canicule. Ça concerne le pourtour méditerranéen entre les Pyrénées-Orientales et la Drôme et une large partie de la côte atlantique entre la Vendée et les Landes jusqu'aux Lottes. Du sport, du football et le Brésil a été éliminé hier soir de la Coupe du Monde aux États-Unis par la Norvège en huitième de finale 2-1. Les Norvégiens qui vont affronter l'Angleterre, vainqueur du Mexique 3-2 cette nuit. Et la suite des huitièmes de finale à suivre ce soir avec Portugal-Espagne à 21h et États-Unis-Belgique à 2h du matin. La Coupe du Monde d'e-sport débarque en France à partir d'aujourd'hui. Ça se passe à Paris et c'est une première pour cette compétition mondiale, Virginie Quiénon.
4: Oui, et ça va durer 7 semaines. En chiffres, ça donne quoi? Eh bien, ça donne 2000 joueurs professionnels représentant 200 clubs venus de plus de 100 pays. Ils jouent tous aux jeux vidéo League of Legends, Counter-Strike 2, Rocket League ou encore Fortnite, par exemple. C'est un vrai marathon de compétition doté d'un prize pool record de 75 millions de dollars. Les clubs français Team, Vitality, Gentlemates et Carmin Corp tenteront de briller à domicile. Le gouvernement confirme l'attractivité de la France pour les grandes compétitions internationales et parle d'un essor important de l'e-sport qui rassemble désormais plus de 12 millions de joueurs en France.
3: Merci Virginie. Et l'événement devrait également générer d'importantes retombées pour le tourisme, l'hôtellerie et le commerce. Et le Tour de France avec la troisième étape aujourd'hui. 195 km au programme entre Granollers et les Angles. Belle journée à tous.
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5: Comment éviter les produits chimiques et les PFAS dans vos vêtements? On l'oublie parfois, mais dans nos vêtements peuvent se trouver des substances chimiques parfois dangereuses à long terme. Pour rendre les habits imperméables, infroissables ou colorés, les industriels utilisent des PFAS, ces polluants éternels, et d'autres produits toxiques. Ces molécules sont très peu réglementées dans le textile, contrairement aux cosmétiques, et peuvent poser de vrais risques pour la santé à long terme. Ces substances sont particulièrement préoccupantes chez les bébés et les jeunes enfants dont la peau est plus perméable et qui ont tendance à mâchouiller leurs vêtements. On parle d'effet cocktail, plusieurs polluants à faible dose qui s'accumulent tout au long de la vie. Heureusement, des solutions simples et accessibles existent pour limiter cette exposition. Mylène Debac.
6: Oui, par exemple, penser naturel plutôt que synthétique. Comme dans l'alimentation, plus la liste des ingrédients est courte, mieux c'est. Privilégiez donc les fibres naturelles telles que le coton, le lin, la laine ou encore le chanvre et bannissez surtout les matières synthétiques comme le polyester, le polyamide ou encore le nylon. Évitez aussi les motifs plastifiés comme les impressions ou les flocages et privilégiez plutôt les motifs brodés et les couleurs sobres. Enfin, lavez toujours deux fois un vêtement neuf. Chaque passage en machine divise au moins par deux la charge toxique.
5: Voilà, et d'ailleurs, il existe une application pour évaluer grâce à un scan les marques de vêtements mais aussi leur impact sur la planète. Elle se nomme Clear Fashion.
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7: 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On vous attend nombreux à la MJC de Tain-l'Hermitage la semaine du 6 juillet jusqu'au vendredi 10 juillet à l'occasion du festival Griffes et Plumes. Il y aura des ateliers pour les enfants de 11 à 25 ans, des ateliers graphes, théâtre, création de BD et du mix DJ. N'hésitez pas à partager autour de vous. Le vendredi soir, il y aura des concerts et la mise en lumière de tous les ateliers. Buvette et restauration sur place. Toutes les inscriptions aux ateliers sont gratuites. Pour toutes les inscriptions, n'hésitez pas à contacter la MJC de Tain-l'Hermitage.
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8: Bonjour, bonjour à tous. C'est le Prix des Sables d'Olonne Agglomération et l'hippodrome du même nom qui servira de support au Quintet Plus de ce lundi 6 juillet 2026. 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En tête de notre sélection, le 2, Jim Dalouette, pris en note du côté de Segré et de nouveau confié à Eric Raffin, il peut l'emporter. Suivi du 9, Global Duty, préparé avec le plus grand soin pour cette épreuve visée. Le 3, Vinci Nice, idéalement placé derrière la voiture. Le 10, Hendrix Win, revient dans sa discipline de prédilection avec de légitimes ambitions. Et enfin le 6, Innes Célébert, sur la montante actuellement, il complétera notre sélection. Une sélection que vous pouvez retrouver sur ma chaîne YouTube Tom Kazak, les pronostics hippiques avec mes dernières minutes. Donc notre choix aujourd'hui, premier le 2, Jim Dalouette. Second le 9, Global Duty. Troisième le 3, Vinci Nice. Quatrième le 10, Hendrix Win. Cinquième le 6, Sidney Célébert. Le second choix le 4, le 5. Hélas, et à vous la fortune. 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
9: Communiqué de la ville de Valence avec l'ouverture des inscriptions pour les 5 et 10 km de Valence. En effet, pour participer aux 5 et 10 km de Valence qui auront lieu ce samedi 26 septembre, il est nécessaire de vous inscrire. Et pour cette 5e édition, l'événement passe un cap. 3500 coureurs au départ, un record absolu pour cette course devenue incontournable dans le cœur de la ville. Deux nouveautés cette année, d'abord la plus importante avec un tout nouveau tracé, mais aussi un compte Instagram dédié pour vous tenir informé au jour le jour sur la course, avec également une course enfant. Et les itinéraires passeront dans les parcs, au bord du Rhône, dans les ruelles historiques, et les deux parcours traversent ce que Valence a de plus beau à l'heure où la lumière est douce et la ville encore bien vivante. Le 10 km s'offre même un tracé entièrement repensé cette année, en boucle unique avec une belle ligne droite le long de la Via Rhôna, plat, rapide, taillé pour les chronos, ou simplement pour profiter. Donc n'hésitez pas à vous inscrire dès aujourd'hui sur valence.fr. Et cliquez ensuite sur les inscriptions sont ouvertes 5 et 10 km de Valence 2026. Communiqué de la mairie de Valence avec l'arrivée de Connect, le trambus électrique, plus fréquent, plus confortable et plus écologique, le futur trambus prépare son arrivée à Valence. Dès cet été, plusieurs secteurs vont entrer en phase de travaux pour accueillir cette nouvelle génération de bus. Ce trambus circulera sur la ligne C1 à partir du mois de septembre. Il sera plus rapide, 100% électrique, passera toutes les 8 minutes et pourra accueillir jusqu'à 140 voyageurs. Et à noter que chaque année, plus de 2 millions millions de voyageurs empruntent la ligne C1 reliant Valensol à Brifaux en passant par le pôle bus. Et pour répondre à cette fréquentation croissante, Valence Roman Mobilité, l'agglo et la ville de Valence vont transformer cette ligne stratégique en un bus à haut niveau de service, une amélioration notable pour tous les usagers des transports en commun d'ici ce mois de septembre.
10: Bienvenue sur Radio Zigzag. Alors loin de moi cette envie ou cette idée d'être alarmiste, mais en fait on va vous dire les choses, carrément. Ouais, on va crever de chaud encore cette semaine. Voilà, troisième épisode caniculaire qui se met en place, les amis, sur le Rovaltin. Alors pour ce lundi 6, bon, il y a encore un peu de mistral, 40 km/h, c'est du plein soleil, température maximale 36 degrés. Pour mardi 7, alors mardi 7, c'est un ciel peu nuageux sur le Rovaltin, le mistral va bien faiblir. Ça, c'est une bonne nouvelle pour les incendies. Du coup, les températures qui en profitent pour remonter. On atteindra la barre des 39 degrés mardi, 39 bien évidemment, à l'abri du soleil et à l'abri du petit vent qu'il y aura, mais qui aura quand même bien faibli, hein, je vous le répète. Mercredi 8, il aura faibli qu'une journée, puisque mercredi 8, retour du Mistral, 40 km/h, du plein soleil, température 38 degrés. Vendredi 9, c'est du plein soleil, 40 km/h de Mistral, 39 degrés. Les nuits commencent à être catastrophiques, 22, 23, 24 au plus frais de la nuit. Et puis pour le vendredi 10, les amis, eh ben ça y est, c'est l'apothéose, hein. On atteindra la barre des 40 degrés. Vendredi 10, 40 degrés, avec une nuit indormable, absolument, le vent qui aura faibli et qui va même commencer à tourner au secteur sud et qui va nous promettre encore de fortes chaleurs pour le week-end qui arrivera juste après. Voilà, donc vous l'avez compris les amis, c'est une semaine et on emploie le terme hein, caniculaire. Comme on dit jamais 203, bon, on s'en serait passé de cette troisième fois, vous l'imaginez bien. L'été, je vous rappelle, ne fait que commencer. C'est à peine même pas 7-8 jours que l'été a commencé. On n'en est pas à la fin et c'est déjà la troisième canicule. Voilà, alors je vous le rappelle également, radiozigzag.com, rubrique podcast et météo. Vous avez accès à ce bulletin météo qu'on réactualisera plusieurs fois par jour s'il y a besoin. Également sur Zigzag, la radio, plusieurs fois par jour, le bulletin sur le Rovaltin, réactualisé s'il y a besoin bien sûr. Et puis vous avez également le radiotexte. Le radiotexte, si vous avez un autoradio ou une radio à la maison qui diffuse sous le nom de la station des informations, bah, à ce moment-là, suivez, c'est ce qu'on appelle le radiotexte, régulièrement, on vous mettra à jour ce radiotexte par rapport à la météo, et puis bien évidemment, en temps réel. Voilà, donc pour l'instant, on est reparti sur un épisode caniculaire, le troisième du nom, et ça va durer jusqu'à au moins le 14, voire le 15 juillet, mais ça pourrait durer plus longtemps, ouais. Donc on n'en a pas fini encore les amis. Courage et prudence quand même.
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15: Aujourd'hui, 6 juillet, revenons sur un épisode d'une Coupe du Monde de football passée. C'était il y a un peu plus de 60 ans, au début du mois de juin 1962, avec la fameuse bataille de Santiago. Après l'Uruguay en 1930, le Brésil en 1950, le Chili est le troisième pays sud-américain à accueillir la Coupe du Monde en 1962. Sur ces terres, la sélection de Fernando Riera veut montrer un beau visage de son football. Mais ce 2 juin 62, à l'Estadio Nacional de Santiago, on ne retiendra sans doute pas la meilleure image de football, et pour cause. Les locaux reçoivent l'Italie en match de poule, décisif pour la qualification de chacune des deux équipes pour le tour suivant. Mais la tension est palpable à l'entame de cette rencontre. Le coup de sifflet initial à peine donné, les joueurs italiens imposent un jeu brutal, allié d'une défense imperméable, le vrai Catenaccio par excellence. Cependant, à trop y mettre du cœur à l'ouvrage, les transalpins allument littéralement les Chiliens de tac, sortant plus d'un combat de karaté que de football, tel que l'effectif de l'Italie va vite en faire les frais. L'arbitre anglais Monsieur Ken Aston va vite tempérer et renvoyer au vestiaire à la 8ème minute le milieu de terrain Giorgio Ferrini, mais celui-ci provoque un scandale en refusant la sortie du terrain avant l'arrivée de la police. Le jeu reprend à peine que les mauvais gestes se répètent, des coups de poing, des coups de pied à la gorge et autres indignations se produisent sur l'aire de jeu. Un autre Italien est exclu, Mario David, juste avant la mi-temps. L'animosité ne recule pas pour autant. Bien au contraire, la pression du jeu des doubles champions du monde qui fait taire les mouvements de la balle agace les Chiliens, pourtant en large supériorité numérique. Il ne faudra attendre que le dernier quart d'heure pour voir les filets trembler, et ce sera grâce à deux attaquants de la Roja, Jaime Ramirez et Jorge Toro, que le Chili s'imposera finalement 2-0. 50 000 spectateurs dans le stade ce jour-là, qui pensaient assister à un match de football, verront plutôt une partie de boxe à 22, une rencontre décrite comme telle qu'elle est désormais connue sous le nom de la bataille de Santiago. Demain, on parlera de Tour de France et de champions en particulier, grâce à notre Polo La Science nationale, Jean-Paul Olivier. Mais ce sera pour d'autres histoires d'un jour avec Mémoire Sport.
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25: Bonjour, nous recevons aujourd'hui Thomas Ardonneau pour la présentation des produits d'hygiène rechargeables 900 Care. Bonjour Thomas.
26: Bonjour.
25: Alors Thomas, pouvez-vous vous présenter en quelques minutes et nous présenter les produits 900 Care ?
26: Alors je suis Thomas, le cofondateur de 900 Care. 900 Care est né d'un constat assez simple. Quand un gel douche classique, c'est 90% d'eau, de l'eau que vous avez chez vous et du plastique que vous allez jeter une fois que vous avez terminé votre gel douche. Nous, qu'est-ce qu'on a fait ? On a concentré tous les ingrédients actifs dans des petits bâtonnets, vous les mettez dans votre flacon, vous rajoutez de l'eau et ça vous fait du gel douche pour un mois. Ça, ça a deux gros bénéfices écologiques. Un, vous arrêtez de jeter du plastique. Et deux, vous arrêtez de transporter de l'eau inutilement. Et ce type de recharge, on l'a fait pour le gel douche, pour le shampoing, pour le déo et pour le dentifrice.
25: Et qu'avez-vous donc comme produit rechargeable ? Donc tout ce que vous nous avez cité ?
26: Exactement. On a du shampoing, du gel douche, qui ont été d'ailleurs élus meilleur gel douche et meilleur shampoing par 60 millions de consommateurs. On a du déodorant en bille. Donc pareil, vous prenez une pastille, vous le mettez dans votre contenant, vous rajoutez de l'eau et ça vous fait votre déodorant en bille. Et on a du dentifrice en pastille. Ça, c'est une petite pastille, vous la mettez dans la bouche, vous croquez plusieurs fois et après vous brossez les dents. Et donc ça, c'est assez pratique, notamment pour le week-end ou les vacances.
25: Oui, effectivement. Alors moi, j'ai essayé et franchement, c'est super. C'est
26: vraiment merci super. Beaucoup.
25: Qu'expliquerez-vous à quelqu'un qui ne connaît pas 900 Care ?
26: 900 Care, disons que c'est des produits qui vous permettent de se faire du bien à soi, déjà, et de faire du bien à la planète. Parce qu'on enlève l'eau, on enlève le plastique, du coup, on pollue moins. Et surtout, on émet beaucoup moins de CO2 parce qu'il n'y a pas tout ce transport d'eau inutile.
25: Exactement. Et qu'est-ce qui différencie vos produits des marques classiques de supermarché ?
26: Avec ce principe-là, vous allez avoir des meilleurs produits. Disons que ce n'est pas des produits qui ont été fabriqués il y a 6 mois, qui ont été chauffés à plus de 50 degrés, dont tous les actifs ont été un petit peu détériorés et on a surrajouté du parfum pour un peu contrer ça. À la fin, c'est vous qui faites votre produit au dernier moment. J'aime bien faire le parallèle avec le café. On n'achète pas du café tout fait liquide qu'on réchaufferait au micro-ondes, ça serait pas bon. Et là, c'est un peu pareil avec le gel douche. Nous, c'est un gel douche frais, comme je le disais, qui a été élu meilleur gel douche, meilleur shampoing par 60 millions de consommateurs, qui est excellent sur Yuka. Il n'y a que des produits naturels et c'est des produits qui sont très sensoriels et très performants.
25: Oui, exactement. En fait, il n'y a pas tous ces produits de ce qu'ils vont rajouter en fait dans les supermarchés qui vont conserver longtemps les produits.
26: Exactement. Il y a beaucoup moins de conservateurs. C'est des produits qui respectent la peau et on a souvent des témoignages de personnes qui ont des peaux à tendance atopique qui apprécient énormément nos produits, qui ont beaucoup moins de rougeurs, qui ont beaucoup moins de problèmes de peau avec nos produits.
25: D'accord. Et donc, quel avantage voyez-vous aux produits sans plastique ?
26: Le produit sans plastique, on le voit tous les jours à la télé. Il y a énormément de pollution plastique, que ce soit dans les océans, mais aussi en montagne. On voit souvent des déchets plastiques qui sont au bord des sentiers. D'autant plus que la poubelle de la salle de bain, c'est celle qu'on trie le moins. Généralement, c'est la petite poubelle après qu'on renverse dans une autre poubelle. Et c'est là où les déchets sont le moins revalorisés. Donc on empêche toute cette pollution plastique dans nos salles de bain.
25: Quel nouveau produit aimeriez-vous lancer chez 900 Care et pourquoi ?
26: Là, on est sur tous les produits d'hygiène et bientôt, on va lancer des produits aussi dans l'entretien. Parce que ce genre de problème, vous l'avez aussi notamment sur la lessive liquide où c'est beaucoup d'eau transportée, c'est beaucoup de plastique. Et en plus, c'est super lourd à transporter en supermarché. Donc pareil, ça serait des bâtonnets qu'on mettrait dans le contenant, on rajoute de l'eau chez soi et ça vous fait votre lessive liquide.
25: Et pouvez-vous nous parler des économies réalisées en achetant les produits 900 Care ? Est-ce que vous avez des chiffres à nous donner pour tout ce qui est émissions de CO2, les litres d'eau économisés, la tonne de plastique qu'on évite ?
26: Depuis la création de 900 Care, on a évité plus de 12 millions de déchets plastiques dans la nature. Donc on est hyper fiers de ça. Et notre impact ne fait que grandir parce que nos produits sont de plus en plus utilisés. Et on a fait des analyses de cycle de vie de nos produits qui nous permettent de dire que nos produits émettent 5 fois moins en moyenne de CO2 que des produits classiques du marché. Donc c'était important de mesurer l'impact de nos produits parce qu'on partait d'une intuition qui était du bon sens et maintenant on mesure notre impact. On est aussi entreprise B Corp et entreprise à mission bien sûr.
25: Ouais, c'est énorme les chiffres là que vous annoncez. Bravo, félicitations.
26: Merci beaucoup.
25: J'imagine, vos produits sont meilleurs pour la santé et pour
26: exactement.
25: La planète.
26: Exactement. En fait, on a notre propre labo de formulation. Donc on n'est pas avec des labos qui existent et dont toutes les marques pourraient travailler. Paris, on a notre propre labo de formulation à Paris et notre usine qui est à Saint-Étienne.
25: On peut acheter donc les produits 900 Care sur le site internet et après les recharges, on les retrouve en supermarché.
26: Alors vous pouvez acheter nos produits sur le site internet. On a un kit d'essai à moins de 10 euros avec nos 5 best-sellers. Et ensuite, vous pouvez recevoir votre recharge directement à la maison. En plus, ça passe en boîte aux lettres. Ou sinon, si c'est plus pratique pour vous, vous pouvez aussi retrouver nos kits en magasin et nos recharges en magasin. On est dans plus de 4000 magasins, que ce soit chez Carrefour, Intermarché, Leclerc. Vous pouvez retrouver nos produits.
25: Avez-vous un message à faire passer à nos auditeurs?
26: Peu importe où vous en êtes dans le chemin de l'écologie, le plus important, c'est de faire du mieux que vous pouvez. Et même un petit geste peut apporter beaucoup quand on est un grand nombre. Donc voilà, c'est un message positif.
25: Exactement. En tout cas, merci Thomas Arnaud d'avoir présenté vos produits d'hygiène rechargeables 900 Care. Et j'invite tous les auditeurs à franchir le cap parce que moi-même, j'ai fait des essais. Enfin, j'ai acheté les produits. Et vraiment, ils sont tous magnifiques. On sent vraiment que c'est de la qualité et on fait un énorme geste pour la planète.
26: Bah, c'est très gentil. Merci beaucoup.
25: Merci à vous. Une bonne journée. À bientôt.
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1: Communiqué de la ville de Valence avec les travaux des jardins de la cathédrale en time-lapse. Les jardins de la cathédrale ont ouvert au public ce 7 mai. Ils connaissent déjà un franc succès avec de nombreux visiteurs qui viennent profiter de la quiétude et de la beauté du lieu. Et vous pouvez revivre les étapes de la construction en visionnant ce time-lapse de ce chantier colossal. 11 mois de prouesse technique pour consolider le site avec 240 clous de 6 à 9 mètres de long et 101 micropieux s'enfonçant entre 6 et 11 mètres de profondeur afin d'assurer une stabilité parfaite. Et donc, pour visionner ce time-lapse, rendez-vous sur valence.fr.
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1: Aujourd'hui, dans notre chronique des sites incontournables en Drôme, évoquons l'Aquarium des Tropiques. L'Aquarium des Tropiques est un lieu qui vous invite à faire le tour du monde en découvrant la vie aquatique des pays tropicaux. Admirez des centaines d'espèces de poissons tropicaux aux multiples couleurs et laissez-vous surprendre par leur comportement insolite. Bon nombre de petites merveilles n'auront cesse de vous séduire et de vous émerveiller. Afin d'approfondir la découverte des enfants, un livret permet de faire des jeux pendant la visite. Il y en a donc pour tous les goûts. Qui plus est, cet aquarium qui vous propose de faire le tour du monde vous propose de le faire à Alex, dans le 26400. Car en effet, l'aquarium des tropiques est situé au 23 route de Cré à Alex. Durant la période estivale, à savoir les mois de juillet et août, l'aquarium des tropiques est ouvert de 10h à 19h non-stop. Et puis, hors vacances scolaires, il est également ouvert, mais de 13h30 à 18h. Pour plus d'infos sur cet endroit magique qu'est l'aquarium des tropiques, un numéro de téléphone, le 04 75 62 62 11, également un site internet, le www.aquarium-des-tropiques.com.
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1: Il est 13h.
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2: Bienvenue sur Radio Zigzag. Alors, loin de moi cette envie ou cette idée d'être alarmiste, mais en fait, on va vous dire les choses, carrément. Ouais, on va crever de chaud encore cette semaine. Voilà, troisième épisode caniculaire qui se met en place, les amis, sur le Rovaltin. Alors, pour ce lundi 6, bon, il y a encore un peu de Mistral, 40 km/h, c'est du plein soleil, température maximale 36 degrés. Pour mardi 7, alors mardi 7, c'est un ciel peu nuageux sur le Rovaltin, le Mistral va bien faiblir. Ça, c'est une bonne nouvelle pour les incendies. Du coup, les températures qui en profitent pour remonter. On atteindra la barre des 39 degrés mardi, 39 bien évidemment, à l'abri du soleil et à l'abri du petit vent qu'il y aura, mais qui aura quand même bien faibli, hein, je vous le répète. Mercredi 8, il aura faibli qu'une journée, puisque mercredi 8, retour du Mistral, 40 km/h, du plein soleil, température 38 degrés. Vendredi 9, c'est du plein soleil, 40 km/h de Mistral, 39 degrés. Les nuits commencent à être catastrophiques, 22, 23, 24 au plus frais de la nuit. Et puis pour le vendredi 10, les amis, eh ben ça y est, c'est l'apothéose, hein. On atteindra la barre des 40 degrés. Vendredi 10, 40 degrés, avec une nuit indormable, absolument, le vent qui aura faibli et qui va même commencer à tourner au secteur sud et qui va nous promettre encore de fortes chaleurs pour le week-end qui arrivera juste après. Voilà, donc vous l'avez compris les amis, c'est une semaine et on emploie le terme hein, caniculaire. Comme on dit jamais 203, bon, on s'en serait passé de cette troisième fois, vous l'imaginez bien. L'été, je vous rappelle, ne fait que commencer. C'est à peine même pas 7-8 jours que l'été a commencé. On n'en est pas à la fin et c'est déjà la troisième canicule. Voilà, alors je vous le rappelle également, radiozigzag.com, rubrique podcast et météo. Vous avez accès à ce bulletin météo qu'on réactualisera plusieurs fois par jour s'il y a besoin. Également sur Zigzag, la radio, plusieurs fois par jour, le bulletin sur le Rovaltin, réactualisé s'il y a besoin bien sûr. Et puis vous avez également le radiotexte. Le radiotexte, si vous avez un autoradio ou une radio à la maison qui diffuse sous le nom de la station des informations, bah à ce moment-là, suivez, c'est ce qu'on appelle le radiotexte, régulièrement, on vous mettra à jour ce radiotexte par rapport à la météo, et puis bien évidemment en temps réel. Voilà, donc pour l'instant, on est reparti sur un épisode caniculaire, le troisième du nom, et ça va durer jusqu'à au moins le 14, voire le 15 juillet, mais ça pourrait durer plus longtemps, ouais. Donc on n'en a pas fini encore les amis. Courage et prudence quand même.
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1: Partons aujourd'hui faire le tour de Bouvante. Une randonnée considérée comme difficile, 23,5 km pour 1483 mètres de dénivelé, qui prendront environ 7 heures. Une boucle qui vous permettra de partir à la rencontre d'un des secteurs les plus sauvages du Vercors, où la nature, riche et diversifiée, se contemple sans modération. Entre les deux Bouvantes, cette randonnée, pour marcheurs confirmés, flirte avec des sites remarquables du royaume Vercors tels que les gorges de la Lyonne, le lac de Bouvante, la forêt de Lente ou encore le cirque du Val-Sainte-Marie. Départ et arrivée à Bouvante, le bas, parking mairie. Bonne randonnée à vous!
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2: Exposition au Musée européen de l'aviation de chasse du 7 février au 20 septembre. Avec Elle contre elle, l'aviation au féminin. Cette exposition met en lumière ces femmes courageuses qui ont sillonné les cieux et marqué l'histoire de l'aviation. Au début du XXe siècle, alors que l'aviation en était à ses premiers battements d'ailes, des femmes ont choisi de s'élever au-delà des normes sociales pour conquérir le ciel. Contre les préjugés, les obstacles administratifs et l'incrédulité de leurs contemporains, elles ont décollé, parfois au pire de leur vie, pour démontrer que le vol n'avait pas de genre. Cette exposition rend hommage à ces pionnières, aventurières, intrépides, savantes et passionnées, techniciennes ingénieuses et pilotes d'exception. À travers des photographies d'époque et des archives, il est retracé le parcours de 20 femmes, avec les traces indélébiles qu'elles ont laissées dans l'histoire de l'aviation. En célébrant ces femmes du ciel, nous réhabilitons leur place et rappelons que l'histoire de l'aviation est aussi profondément une histoire d'audace féminine. Allez donc voir cette exposition au Musée européen de l'aviation de chasse de Montélimar. C'est du 7 février au 20 septembre. 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
1: 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Ce beau livre vous permettra de découvrir les insectes sous toutes leurs facettes, entomologie, ethnologie, anatomie, écologie, mythologie, sociologie, mais aussi dans l'art, la littérature, l'histoire, le cinéma, la médecine ou encore l'agriculture. 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
2: Bonjour, bonjour, l'actu du vendredi. Et comme c'est la dernière chronique de la saison, nous allons demander aux people leur prochaine destination vacances, à commencer par Las Palès et Chevalier.
3: Ah, moi j'aime bien les vacances.
2: Ah oui, oui, mon cher Régis. En fait, comme la plupart des gens...
3: Non, moi c'est différent des gens. J'aime les vacances chez les autres.
2: Mais quand tu dis les autres, que veux-tu dire par là?
3: C'est pourtant clair. Je veux dire qu'on choisit d'abord un lieu proche de la mer, si possible... Et ensuite, on s'invite chez l'habitant.
2: Ah oui, oui, c'est très sympa comme formule. Et ces fameux habitants, tu les préviens combien de temps à l'avance pour préparer l'accueil?
3: Ah non, non, on les prévient pas, non, non. Nous, on fait une autre formule. Avec ma femme, on arrive sans prévenir. C'est mieux pour la surprise.
2: Ah bah, elle est bien bonne, celle-là. Tu parles d'une surprise. Alors comme ça, vous arrivez à l'improviste, mais est-ce que les gens vous ouvrent facilement leurs portes?
3: Ouais, de toute façon, ils ont pas trop le choix. Souvent, on a déjà ouvert le portail, on gare la voiture dans l'allée, et on sonne à la porte, en général, vers 4h du matin. Ils réalisent pas trop, ils nous ouvrent et on va se coucher dans leur plus belle chambre.
2: Ah bah tant qu'à faire, faut pas être gêné.
3: Ouais, les plus gênés s'en vont. Nous, on reste à chaque fois.
2: Ah bah ça, j'en doute pas, oui. Mais alors, c'est une sacrée surprise pour eux. Alors, en échange, vous leur amenez des gâteaux, je suppose. Une bouteille, tu leur fais un virement, comment ça se passe?
3: Rien du tout, on arrive en all inclusive. Pension complète, voiture et carte bancaire à disposition. Piscine exclusivement réservée pour nous, avec si possible un lit dans le garage.
2: Ah, ça c'est au cas où il fait trop chaud chez eux, vous dormez dans le garage?
3: Mais non, non, non, le lit dans le garage, c'est pour la belle-mère. Comme ça, elle nous dérange pas.
2: Ah, parce qu'en plus, tu leur imposes ta belle-mère.
3: Bah, c'est ça où on l'abandonne sur l'autoroute. Puis, on l'impose pas. Ça fait partie des bonnes surprises. S'ils ont des enfants, elle peut toujours les garder.
2: Oh, le boulet, oh la vedette. Et tu as choisi quelle destination cette année?
3: Cette année, on va en Normandie. Pour avoir du bon lait de vache tous les matins au petit déjeuner.
2: C'est ça, oui, oui. Du lait de vache pour une peau de vache. Bonnes vacances, Régis. D'autres people séjourneront peut-être à Lyon pour aller visiter la petite tour Eiffel, une réplique du dernier étage de la Dame de Fer, qui pourrait réouvrir suite à une pétition lancée il y a un mois.
4: Oh, et Bilout, nous, ça nous intéresse, la petite tour Eiffel.
2: Ah oui, alors il faudra attendre que ce soit réouvert.
4: Oh, bah prévenez-nous, hein, parce que c'est quand même plus pratique de visiter la petite tour Eiffel que la grande tour Eiffel parisienne. Il y a moins de marches à monter. Pas con, Jean-Pierre.
2: En tout cas, où que vous soyez en vacances, restez vigilants, car les incendies se multiplient ces derniers jours.
5: Coucou, c'est la Chantal. Je recherche un pompier en urgence.
2: Y a le feu chez vous, Chantal?
5: Ça, c'est le moins qu'on puisse dire, la Chantal, elle est chaude comme la braise. J'ai des bouffées de chaleur, je ne retiens plus ma libido. Je recherche un beau pompier. Chantal a le fou fesse.
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3: 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Radio Zigzag et ses partenaires en droit Ardèche vous en proposent tout de suite.
4: France Travail prive à la recherche secrétaire médical et service urologie, poste pour homme ou femme. C'est pour un CDD de 3 mois de 35 heures hebdomadaires. Vos missions, l'accueil physique des patients, la vérification de l'identité, l'accueil téléphonique, la gestion de l'agenda, la gestion de la consultation libérale, ainsi que l'alimentation du DPI, l'ouverture et le tri du courrier et la saisie de la cotation des actes. Une expérience de 24 mois est demandée pour ce CDD de 3 mois de 35 heures hebdomadaires. Lieu de travail, centre hospitalier de Privas. France Travail au Bonnard recherche responsable d'atelier mécanicien poids lourd, poste pour homme ou femme. C'est pour un CDI de 39 heures hebdomadaires. Vous serez chargé de manager une équipe, d'organiser et optimiser la répartition des tâches, gérer les urgences, contrôler la qualité du travail, superviser et participer aux opérations de maintenance, gérer les commandes et assurer le suivi des stocks. Une expérience de 2 ans est demandée, mécanique poids lourd, pour ce CDI de 39 heures hebdomadaires, lieu de travail, plancher environnement à la Ville-Dieu. France Travail Valence recherche boulanger ou boulangère, c'est pour un CDI de 35 heures hebdomadaires et recherche donc une personne avec expérience en boulangerie et maîtrise des techniques de fabrication artisanale. Une expérience de 1 an est demandée, CAP-EEP équivalent boulangerie exigé pour ce CDI de 35 heures.

0: hebdomadaire, lieu de travail, Pogne-Nivon à Valence. France Travail Valence recherche assistant ou assistante dentaire. C'est pour un CDI de 32 heures hebdomadaires. Vous serez chargé donc de l'assistance lors des chirurgies, stérilisations, l'accueil client et de la gestion administrative des dossiers ainsi que la gestion des stocks et des commandes. Une expérience de 5 ans est exigée, bac plus 2 ou équivalent assistant dentaire exigé, permis B et véhicule léger souhaité pour ce CDI de 32 heures hebdomadaires. Lieu de travail Dentinov à Saint-Marcel-les-Valence.
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Bonjour et bienvenue dans ce nouveau numéro de notre émission de la Lumière au Grenier. Au programme du rock, de la soul, un zeste de chansons françaises et de world music, des sons vintage, des nouveautés et les grandes et petites histoires qui font la rock culture.

Quelques notes d'harmonica, puis la voix du boss qui démarre sur un tapis d'arpèges de piano. C'est le début de ce qui est peut-être la meilleure chanson de Bruce Springsteen et, osons le dire, de l'histoire du rock. Nous sommes en 1975 et Thunder Road lance l'album Born to Run que Springsteen vient d'enregistrer avec son E Street Band grand complet et notamment avec son pianiste Roy Beaton qui insuffle une puissance lyrique inégalée sur ce titre et sur bien d'autres comme je vais vous inviter à le découvrir aujourd'hui. Difficile en effet de parler de rock au piano sans mentionner ce musicien aussi discret qu'indispensable. Avec ses petites lunettes, sa calvitie naissante et ses allures d'expert comptable, Beaton n'a rien de la flamboyance de la rockstar. Et pourtant, les plus grands ne s'y sont pas trompés. Car s'il est un fidèle parmi les fidèles du E Street Band de Springsteen, Roy Beaton a également prêté son piano à bien d'autres musiciens dans les années 70 et 80, période qui aura été pour lui une sorte d'âge d'or que je vous propose de balayer tout au long d'une émission qui lui sera consacrée. Prêtez donc une oreille attentive aux parties de piano des chansons que nous allons écouter, car elles sont toutes signées Roy Beaton. A commencer par celle de TVC 15 de David Bowie. En effet, lorsque Bowie abandonne le personnage de Ziggy Stardust et le glam rock dans les années 73-74, il part s'installer aux États-Unis à la recherche de nouveaux horizons musicaux. Il a l'intuition qu'il doit se consacrer à la soul et va débarquer à Philadelphie où un courant de soul sophistiqué émerge des studios de la ville alors en pleine ébullition. Sur place, l'accueil qu'il recevra sera plutôt froid et il se rabattra sur New York où il va embaucher un guitariste de funk portoricain, Carlos Alomar, à qui il demandera de monter un groupe pour l'accompagner en studio. Roy Beaton sera donc de la partie pour le deuxième album américain de Bowie, un des sommets de sa carrière, Station to Station. Loin du rock échevelé du E Street Band, il se fondra dans la plastic soul concoctée par Bowie et ses acolytes et apportera une touche rock qui assoira plusieurs titres de l'album comme TVC 15 qu'il aborde sur un gimmick très Nouvelle-Orléans digne du professeur Longueuil.

Toujours à la fin des années 70 et toujours dans la galaxie Bowie, Roy Beaton a prêté son piano à l'album de Ian Hunter, You're Never Alone with a Schizophrenic. Ce Britannique, ami de Bowie et héros du glam rock du début des années 70 avec son groupe Mott The Hoople, s'est exilé lui aussi à New York. Il fait équipe avec Mick Ronson, ancien lieutenant de Bowie et guitariste des Spiders From Mars, qui produit son album. Pour donner au rock de Ian Hunter un groove plus américain, les deux Britanniques embauchent la section rythmique de Springsteen et son pianiste Roy Beaton, qui assènera un boogie rock très efficace sur ce titre, Just Another Night, que nous venons d'écouter, et sur tout l'album. Un autre Britannique qui bénéficiera de la science pianistique de Roy Beaton à la même époque est Peter Gabriel. Il vient de se lancer en solo après avoir quitté Genesis et il cherche à se débarrasser de l'image progressive de son ancien groupe qui devient pesante au moment où la vague punk emporte tout avec elle et ringardise les anciennes stars du prog rock considérées comme des dinosaures. Sur les conseils de Bowie, il va embaucher Roy Beaton pour son deuxième album. Un Beaton qui, sur le titre Mother of Violence, va concocter une partie tout en volute qui accompagne les arpèges de guitare acoustique et la voix fumée de Peter Gabriel.

C'était Dire Straits dans un sommet de leur troisième album, Romeo and Juliet. Nous sommes en 1980 et le groupe londonien a connu un succès aussi fulgurant qu'inattendu avec ses premiers albums et notamment le tube Sultans of Swing. En pleine vague punk, la banque de Mark Knopfler joue un folk rock laid-back matiné de blues, principalement porté par la guitare virtuose de son leader. Pourtant, après deux albums, la formule semble un peu usée et le groupe doit passer une étape musicale, notamment pour conquérir le marché américain. Comme leurs compatriotes Bowie, Hunter ou Gabriel, Dire Straits va donc embaucher Roy Beaton pour son troisième album « Making Movies ». Tunnel of Love, Romeo and Juliet, Skate Away, les tubes s'enchaînent et le groupe s'apprêtera à devenir l'un des plus énormes phénomènes discographiques des années 80. Il semble qu'en ces années bénies de la fin des années 70 et du début des années 80, les touches du piano de notre héros du jour transforment instantanément l'ivoire et l'ébène en or. En 1977, par exemple, il assure une partie de piano échevelée sur le plus gros tube de l'année aux États-Unis, Bad Out of Hell du regretté Meatloaf. Un titre qui reprend le style de Thunder Road de Springsteen en lui instillant une puissance surmultipliée par la voix de Stentor de Meatloaf et la production façon Phil Spector de Jim Steinman.

Rock épique, voix puissante, plus piano de Roy Beaton égale tube. C'est la formule magique qu'utilisera également la galloise Bonnie Tyler dans Total Eclipse of the Heart. Tous les anciens jeunes des années 80 ont fatalement en mémoire ce slow mémorable dont la partie de piano est bien sûr signée Roy Beaton. Mais Roy Beaton, s'il est impérial au piano, est encore plus efficace avec ses petits camarades du E Street Band. Et en 1980, c'est le groupe tout entier qu'on retrouvera sur l'album d'un vétéran de la soul, Gary US Band. Ce musicien totalement oublié à l'époque a été une des idoles de jeunesse de Springsteen quand, à peine adolescent, il se déhanchait sur les chansons de twist qui passaient dans sa radio. Le twist, une mode éphémère qui au début des années 60 va submerger le monde entier et à laquelle le jeune Bruce va succomber, encouragé par ses tantes et par sa mère, danseuse invétérée. 20 ans plus tard, devenu un poids lourd du rock américain, Springsteen se rappellera du Gary US Bonds qui tournait sur la radio familiale et lui produira 2 albums de soul rock très rafraîchissants. Grâce au E Street Band au grand complet et donc au piano de Roy Beaton, aux compositions signées par le boss, Gary US Bonds reviendra sur le devant de la scène et connaîtra même un tube international avec le titre « This Little Girl ».

Un autre vétéran de la scène new-yorkaise qui va obtenir un regain de notoriété au début des années 80 avec le concours de Roy Beaton et ses collègues, et Garland Jeffries qui vient de nous chanter Christine. Ce titre est extrait de l'album Escape Artist qui, en 1981, va connaître un succès notable, notamment en France. Composé dans un registre reggae, il met en valeur la complémentarité du piano de Roy Beaton avec l'orgue de son collègue Danny Federici, l'organiste du E Street Band. Mais nous approchons de la fin de notre émission et j'espère que vous avez apprécié un peu plus le travail de l'ombre de ce musicien hors pair qu'est Roy Beaton et son impressionnant tableau de chasse. Un tableau de chasse qui n'a pas entamé la modestie de l'homme qui a toujours laissé la lumière aux autres. En effet, il a fallu que je fasse des recherches approfondies sur la toile pour découvrir un album solo de Roy Beaton. Un modeste essai qu'on imagine produit dans son home studio où en 2015, il a compilé quelques pièces musicales de sa composition. Un album surtout dont la pochette est illustrée par une photo sépia d'un Roy Beaton encore bébé, assis au piano familial, et dont j'ai extrait pour vous le titre « Into the Blue ».

Mais voici le moment de nous quitter. Et comme vous le savez, cette année, notre fil rouge est consacré aux chansons de Bob Dylan. Et bien sûr, pour ne pas faire exception au thème de notre programme du jour, j'ai cherché la trace d'une chanson de Dylan accompagnée par Roy Beaton au piano. Et bien sûr, je l'ai trouvée. En effet, en 1984, Dylan va démarrer les sessions d'enregistrement de l'album Empire Burlesque, un disque auquel il souhaite donner une tonalité rock, très impressionné qu'il a été par le premier album du jeune groupe de Maria McKee, Lone Justice. Il va donc convoquer, lors de différentes sessions qui s'étaleront sur plusieurs mois, quelques pointures. Les Heartbreakers de Tom Petty au grand complet, Ron Wood et son prédécesseur au sein des Stones, Mick Taylor, et donc Roy Beaton qui viendra avec son collègue guitariste du E Street Band, Steve Van Zandt, poser ses notes sur le titre « When the Night Comes Falling Down the Sky ». Je vous laisse donc avec Bob Dylan et le piano de Roy Beaton en vous disant à la semaine prochaine.

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1: Il est 15h.
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2: Bonjour à tous, l'essentiel de l'actualité. Cédric Jubilard reconnaît le meurtre de son épouse Delphine. L'infirmière de 33 ans a disparu dans la nuit du 15 au 16 décembre 2020. Cédric Jubilard l'aurait tué à la suite d'une dispute. Il a été condamné à 30 ans de réclusion criminelle pour le meurtre de Delphine. Son procès en appel était prévu dans les prochaines semaines. Deux hommes interpellés après une série de départs de feu. L'un est en garde à vue dans l'Hérault, soupçonné d'avoir provoqué 9 incendies près de Béziers. Un autre homme a été interpellé dans le Rhône après 8 départ de feu à Solèze. Pendant ce temps, l'incendie géant des Pyrénées-Orientales, lui, reste très actif. Plus de 4600 hectares ont brûlé et 10 000 personnes ont été évacuées. Le Parti socialiste ne votera pas la motion de censure des écologistes. Le texte examiné aujourd'hui à l'Assemblée dénonce l'inaction climatique du gouvernement face aux canicules. Sans le soutien du PS ni du RN, la motion n'a quasiment aucune chance d'être adoptée. Enfin, en cyclisme, le Tour de France privé de public aux Angles. À cause des incendies dans les Pyrénées-Orientales, l'arrivée de la troisième étape se déroule sans spectateurs ni caravane publicitaire. Le maire des Angles se dit très déçu. Il annonce qu'il demandera aux organisateurs une nouvelle arrivée du Tour dans sa commune à l'avenir.
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1: Lassée des déceptions amoureuses, Sophie, artiste dans l'âme, écrit son premier roman dans la solitude de son petit appartement, situé au sud de sa librairie d'ouvrages d'occasion. Portée par son imagination débordante, elle a inventé un monde dystopique où Stuart, esclave doté d'une force herculéenne, affronte soir après soir des colosses dans une arène clandestine dirigée par des oligarques cruels et sans pitié. Après qu'on lui a remis les premiers exemplaires de son livre en main propre, Sophie redécouvre son histoire avec une joie immense. Mais à la lecture, quelque chose cloche. Les mots commencent à changer. Stuart a des pensées qu'elle n'a jamais écrites. Il songe à fuir et à transformer son destin. Non seulement le texte se transforme sous ses yeux, mais son héros en vient même à percevoir sa présence. À sa grande surprise, elle réussit à communiquer directement avec lui, à tisser un lien de confiance qui la touche profondément. Mais lui n'a pas été créé pour connaître l'amour, encore moins l'imaginer. Pour lui, c'est un concept inconnu. Et quand il réussit à s'échapper du livre, quel danger ce colosse représentera-t-il pour Sophie ? Lui, sans fin, de Marie Potvin, est paru chez Hugo Roman.
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3: Bonjour à tous, dans l'actualité jeu vidéo du jour, on parle de Legend of Zelda. Ocarina of Time arrive sur Nintendo Switch 2. C'est l'une des annonces les plus marquantes de Nintendo Direct de juin 2026. Nintendo a officiellement confirmé le retour de The Legend of Zelda Ocarina of Time à travers un remake développé pour la Nintendo Switch 2. Après des mois de rumeurs et d'attentes au sein de la communauté, le célèbre épisode sort sorti à l'origine sur Nintendo 64 fera donc son grand retour dans une version entièrement repensée. La sortie est prévue avant la fin de cette année, bien que le jeu ait déjà bénéficié d'une adaptation sur Nintendo 3DS en 2011. Nintendo présente cette nouvelle version comme un véritable remake. Les premières images dévoilées lors du Nintendo Direct montrent une refonte visuelle importante du classique de la Nintendo 64. L'annonce du remake de The Legend of Zelda Ocarina of Time représente un événement majeur pour les amateurs de la saga. Depuis plusieurs années, ce jeu figure parmi les épisodes les plus souvent réclamés par la communauté lorsqu'il est question de remake ou de remaster Zelda. Avec cette officialisation, Nintendo confirme donc le retour d'une aventure devenue culte. Plus de 25 ans après sa sortie originale, Link s'apprête donc à reprendre son Ocarina sur Nintendo Switch 2 dans une version adaptée au standard actuel, tout en conservant l'héritage d'un titre qui a profondément

0: l'histoire du jeu vidéo. Sortie prévue avant la fin de cette année. On se retrouve très vite avec d'autres actus jeux vidéo.
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1: Il est 16h.
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2: Bonjour à tous, l'essentiel de l'actualité. Cédric Jubilard reconnaît le meurtre de son épouse Delphine. L'infirmière de 33 ans a disparu dans la nuit du 15 au 16 décembre 2020. Cédric Jubilard l'aurait tué à la suite d'une dispute. Il a été condamné à 30 ans de réclusion criminelle pour le meurtre de Delphine. Son procès en appel était prévu dans les prochaines semaines. Deux hommes interpellés après une série de départs de feu. L'un est en garde à vue dans l'Hérault, soupçonné d'avoir provoqué 9 incendies près de Béziers. Un autre homme a été interpellé dans le Rhône après 8 départs de feu à Solèze. Pendant ce temps, l'incendie géant des Pyrénées-Orientales, lui, restait très actif. Plus de 4600 hectares ont brûlé et 10 000 personnes ont été évacuées. Le Parti socialiste ne votera pas la motion de censure des écologistes. Le texte examiné aujourd'hui à l'Assemblée dénonce l'inaction climatique du gouvernement face aux canicules. Sans le soutien du PS ni du RN, la motion n'a quasiment aucune chance d'être adoptée. Enfin, en cyclisme, le Tour de France privé de public aux Angles. À cause des incendies dans les Pyrénées-Orientales, l'arrivée de la troisième étape se déroule sans spectateurs ni caravane publicitaire. Le maire des Angles se dit très déçu. Il annonce qu'il demandera aux organisateurs une nouvelle arrivée du Tour dans sa commune à l'avenir.
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1: C'est vrai, merci d'accepter l'interview.
2: Avec plaisir.
1: J'appuie sur record et puis c'est à vous.
2: Ok, mais on peut se tutoyer peut-être.
1: Ok.

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1: Il est 17h.
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1: Hey, bonjour les filles, bienvenue donc dans l'émission de la bonne humeur et c'est connu ça pendant une heure. On est ensemble, on s'amuse, on chante, on danse et on vous apporte beaucoup de joie. Alors je dis on, souvent c'est un... Mais non, aujourd'hui, promis, non, il s'appelle Anthony, ça va ma poule?
2: Je sais pas si on pouvait commencer comme ça, mais bonjour, bah oui. Bienvenue. Merci d'être avec nous et de nous suivre dans Et c'est connu ça. Sachez, on le dit assez à longueur d'émission, que vous pouvez retrouver cette émission sur nos réseaux sociaux. Si vous voulez écouter du podcast, par exemple, de la balado-diffusion. Il y a un auditeur qui nous a parlé de balado-diffusion.
1: Je connaissais pas.
2: Donc si vous voulez écouter
1: en
2: balado-diffusion, c'était dit. On peut lui faire un petit coucou. Et puis voilà, ça se passe sur Facebook, sur Instagram. Et c'est connu ça, tout collé.
1: Pendant une heure, on joue avec la chanson française, on devine des chansons et justement, le premier jeu, c'est toi qui le pilote, Anthony. C'est parti.
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2: Le tout premier jeu, effectivement, alors il est assez court ce premier jeu, puisque je vais te faire deviner une chanson de l'année 1991. Si je commence à mettre des trucs comme ça, est-ce que ça te parle?
1: Je pensais que ce serait des beatbox, mais non.
2: Non.
1: Ah, alors, parce que j'ai changé une ambiance un peu bossa nova peut-être, non? C'est pas
2: ouais.
1: Ça
2: ouais. Et je vais même essayer de chanter. Aroma de vanilla, amor que brilla.
1: Je l'ai.
2: Et la medes nueda.
1: Son prénom, c'est mon nom de famille.
2: Non. Oui.
1: Oui. Et il a chanté pour sa fille.
2: Oui.
1: Qui s'appelle...
2: Chanson de 1991 en face B, Belle Indienne. Le titre est premier dans le top 50. C'est le troisième succès de l'artiste François Feldman.
1: Ouais.
2: Et il parvient ainsi à être le premier à classer trois singles en tête du top 50. La chanson est donc dédiée à sa fille qui s'appelle
1: Joy. Et justement, on reparlera de François Feldman, je pense, et j'espère qu'on fera une spéciale François Feldman un jour. Parce que justement, ça a été un carcan important de la fin des années 90. Tu parlais de Belle Indienne qui est une chanson... Alors, c'est pas la plus rock'n'roll, mais il y a des choses à dire. Mais on va commencer tout de suite donc avec
2: Joy et François Feldman. Et c'est connu ça?
1: Ah, bah oui, c'est connu ça. Joy.

0: Yves Duteil et la rumeur dans l'émission. Et c'est connu ça. Alors pour moi, c'est un point d'interrogation puisque je ne connaissais pas ce titre d'Yves Duteil. J'en connaissais d'autres parce que j'adore la langue de chez nous, par exemple, de Duteil, ou prendre un enfant par la main, que je trouve magnifique. Ou le petit pont de bois. Mais celle-ci, pas du tout. Donc du coup, tu m'expliques un petit peu la rumeur de où tu la connais.
1: C'est une chanson qui est passée une fois dans une ancienne émission que j'animais.
0: D'accord.
1: Et que j'ai trouvé excellente parce que du coup elle met la pêche. C'est le genre de chanson que tu mets le matin. Et voilà, c'est parti pour la journée. Et du coup, bah, on l'a mis pour, et c'est connu ça, et c'est parti pour le reste de l'émission. Qu'est-ce que t'en penses?
0: Eh ben oui, et on y va en plus avec toi. Je crois que c'est ton jeu.
1: Ouais.
0: C'est ton moment.
2: Oui. It's the Damien moment on ici connu ça.
1: Et pour le jeu suivant, on repart dans les fondamentaux. Est-ce que tu te souviens, Anthony, le premier jeu que je t'avais proposé lors de cette émission?
0: Alors, pas du tout.
1: Il n'y en avait pas des masses, c'était deviner chanson. Il fallait que je te fasse deviner une chanson résumant de façon un peu triviale. Voilà la sensualité.
0: Oui.
1: Ça, c'était la deuxième émission, mais effectivement, c'est ce jeu. Donc, je vais te résumer la chanson avec un mec qui. Et toi, tu dois trouver la chanson.
0: Avec quoi? Un mec qui?
1: Là, c'est un mec qui, à chaque fois, il y a une action. Le mec qui fait ce qui se passe dans la chanson. Bah, là, pour le coup, la première chanson, c'est un mec qui revient de vacances.
0: Est-ce que tu viens pour les vacances?
1: Non.
0: Non?
1: C'est un mec.
0: C'est un mec tout
1: Donc,
0: seul
1: là,
0: qui revient.
1: Pour le coup, c'est pas un duo.
0: C'est un beau.

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1: Le, oui, je crois.
0: Elle descendait dans le midi, le midi.
1: Merci, vous êtes en plein cœur dès c'est connu ça, ne partez pas.
2: Oui,
1: nous allons bientôt nous arrêter de chanter un jour.
2: Oh,
1: peut-être.
2: Ça s'est pas dit ça.
1: Ah,
2: et j'ai hâte d'ailleurs de voir ton prochain jeu. J'attends avec impatience une chanson.
1: Il arrive.
2: D'Anthony, la question suivante, c'est un mec qui ne peut pas faire tout ce qu'il veut. Ça t'inspire quelle chanson, un mec?
1: Chacun fait ce qu'il lui plaît.
2: Non, il peut pas faire ce qu'il veut, justement.
1: Bah justement, il est arrêté par la police dans le...
2: Ouais, mais il fait ce qu'il veut quand même.
1: Oui, c'est vrai.
2: Mais qu'est-ce que t'as?
1: Donc c'est un mec.
2: Un mec qui ne peut pas faire tout ce qu'il veut.
1: Tout ce qu'il veut. Période
2: 1967.
1: 1967, il peut pas faire tout ce qu'il veut en 1967. La période plutôt yéyé 67 ou alors
2: Non, c'est pas vraiment yéyé, c'est justement un artiste qui a émergé cette époque-là, c'est pas vraiment
1: c'est
2: le
1: C'est un Gainsbourg.
2: Alors c'est pas du tout un Gainsbourg,
1: non.
2: C'est vraiment un mec qui avait besoin d'une troupe pour
1: Encore Michel Fugain.
2: Comment ça encore Michel Fugain?
1: Bah tu m'as mis un beau roman, une belle histoire, c'est encore Michel Fugain deviner.
2: Pourquoi ça te fait penser à quelle chanson?
1: Vas-y, redis-moi le.
2: C'est un mec qui ne peut pas faire tout ce qu'il veut.
1: C'est un mec qui ne peut pas faire tout ce qu'il veut. Tiens, tout a changé ce matin, je n'y comprends rien. C'est la fête. Non,
2: Michel, non, c'est,
1: la c'est fête. Encore Michel Fugain.
2: Je sais pas.
1: Il m'a mis à Michel Fugain.
2: On pose encore des chansons.
1: Michel Fugain, le Big Bazar. Qu'est-ce qu'il y a? Attention, mesdames et messieurs, c'est pas du tout ça.
2: Non, mais en 67, c'était pas encore le Big Bazar. Attention.
1: En 67. Mais il m'a mis deux fois Michel Fugain. C'est terrible ça. Il a voulu me piéger.
2: C'est terrible, c'est affreux. Alors, il ne peut pas faire tout ce qu'il veut, peut-être. Peut-être par manque de temps.
1: Même en 100 ans. Mais oui, bien sûr. Alors, il est magnifique, je me tais. Et super, écoute-moi ça.

0: Bravo, bravo Anthony. Question
1: merci,
0: suivante.
1: Merci.
0: C'est un mec qui chante pour Mike Brandt.
1: Pardon ?
0: Un mec qui chante en hommage à Mike Brandt.
1: Ah pardon, j'ai eu peur. Donc c'est non, pas non, un non. gars qui va... Ok, il y a des mauvaises blagues sur Mike Brandt, on arrête de suite. En hommage... Ah si, c'est une mauvaise blague
0: peut-être,
1: sur Mike Brandt.
0: Je sais pas.
1: D'accord,
0: tu
1: d'accord.
0: Tu connais ma tête, donc qu'est-ce que ça t'aspire ?
1: D'accord, d'accord, d'accord. Alors, on va parler de... on va parler de... Mais c'est encore Michel Fugain.
0: Je sais pas.
1: Mais comme...
0: Pourquoi ? Parce que la dernière fois,
2: mais non.
0: je t'ai fait découvrir les années guitares. Tu m'as dit en off, hein, en gros, c'est pas très bien comme chanson. Ça reprend pas tes termes, c'est à peu près ce que ça voulait dire.
1: Effectivement, je n'avais pas aimé nos années guitares mais... de Michel Fugain.
0: Voilà.
1: Ça peut arriver, on
0: après,
1: a des goûts, hein, les goûts et les couleurs, ça se contrôle pas. Mais effectivement, j'aime bien Michel Fugain quand
0: oui,
1: même. Tu
0: bah
1: vois
0: oui, oui, ça n'empêche pas. Du coup, allez, hop, on repart sur les fondamentaux de
1: Michel
0: ce jeu
1: Fugain.
0: Avec un mec qui se prend pour un Canadien.
1: Tous les Canadiens. Tous les Canadiens.

0: Bravo Damien, tu m'as bien eu.
1: Et je vais, même encore te surprendre. Je vais pas te laisser le choix entre les quatre chansons puisque je vais te proposer une cinquième chanson. Non. Je sais pas si tu connais, c'est Les Gentils, Les Méchants. Chanson manichéenne par excellence que j'adore, ouais. Qui date de 1973 et qui est issue de l'album numéro 2. J'avais envie d'écouter cette chanson pour enchaîner. Qu'est-ce que t'en penses?
0: Eh bien, on écoute Michel Fuga. Merci d'être avec nous.
1: Voilà.
0: Dans Et c'est connu ça, vous pouvez nous retrouver sur nos réseaux sociaux, Facebook et Instagram. Et c'est connu ça, oh tout ouais. Collé. Allez, Michel Fuga, vas-y, envoie Fuga.
1: Les Gentils, Les Méchants. Et c'est très connu ça.
0: T'es sûr?
1: Ah bah oui.
2: Et c'est connu.

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0: en 1973, on vient de s'écouter Daniel Guichard avec Faut pas pleurer comme ça. On va remettre un petit peu d'ambiance, Anthony. Qu'est-ce que t'en penses?
1: Bah, moi, je suis content parce que justement, je t'ai prévu un petit jeu.
0: Ah!
2: 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Je chante, tu trouves. 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
1: Et donc, ce deuxième jeu pour cette émission, c'est toujours le même jeu, parce que moi, j'adore chanter, tu le sais.
0: Du coup,
1: je paraphrase des chansons sur d'autres airs.
0: Oui.
1: Et puis voilà, et puis je chante, et puis on envoie. Allez, c'est parti.

0: À la fin du spectacle, je resterai debout, debout devant vous. Je t'attends.
1: Je l'ai.
0: Mais pas quand y aura plus personne. Je suis plutôt du genre prévoyant. Du coup, j'aimerais bien.
1: Non, je l'ai pas en fait.
0: J'aimerais bien prévoir ma fin.
1: Ah,
0: j'aimerais.
1: Ah oui.
0: Passer l'arme à gauche. Comme Jean-Baptiste. Jean-Baptiste Poclat. Wow, wow. Éclairé.
1: Bah oui, bah oui.
0: Par toutes les lumières. Oui, j'aimerais.

0: j'ai l'arme à gauche comme lui.
1: Alors vas-y, dis-moi.
2: Bah,
1: tu l'as trouvé?
2: Bah bien sûr, Mireille Mathieu, Mille Colombes.
3: Non,
2: Dalida et Mourir sur scène.
1: Mais bien
2: bravo,
1: sûr.
2: Bravo.
1: Merci beaucoup. Merci beaucoup.
3: Elle était pas évidente celle-là.
1: J'ai eu un petit peu de mal à écrire les paroles.
2: Ouais.
1: Parce que je me suis dit, mais comment on pourrait dire. Et puis je me suis dit, moi j'aimerais

0: Et voilà pour ce jeu de la paraphrase. Évidemment, tu as reconnu Dalida, oui. Que nous n'avions pas encore passé dans cette émission. Et je me suis dit, il y a un manquement quand même.
1: Bah, on a failli parce que je t'ai fait deviner la chanson à l'envers, inversée.
0: On a failli.
1: Mais
0: on a failli.
1: Du coup, voilà, t'as récidivé avec Dalida. Très bon choix. Très bon choix. Et très belle chanson.
0: Mourir sur scène. Du coup, si vous voulez danser un petit peu, vous enjailler chez vous, vous pouvez. Même si les paroles, pour
1: glauque,
0: le coup,
1: mais...
0: sont un petit peu glauques, sont un petit peu tristes. Mais derrière, comme il y a un air disco et quelque chose, on l'utilise beaucoup aussi pour danser en discothèque. Allez, on y va. Et c'est connu, ça.
1: Ah bah, en plus, c'est connu, ça. Viens.

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0: Aïcha et Khaled, le choix de Damien dans Et c'est connu ça. Et on continue justement avec Damien qui va me faire jouer.
1: Ouais.
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1: Allez, je vais te faire jouer un petit peu Anthony avec un jeu justement que tu avais apprécié la dernière fois. Il s'agit tout simplement du contraire. Je sais pas si tu te souviens, je te dis le contraire. Et toi, tu dois trouver.
0: Alors, c'est pas le titre à l'envers, c'est le contraire.
1: Non. Ouais. Ça, c'est pour la semaine prochaine.
0: Le titre à l'envers, il fait mal.
1: Je l'ai pour la semaine prochaine.
0: C'est hyper compliqué.
1: Tu te remets tes émotions et après, c'est prévu. Donc, je te dis le titre d'une chanson à l'envers. Par exemple, Chardin, le monde des Chardin, c'était l'exemple.
0: Oui.
1: Le monde des Stones.
0: Le monde des Stones. Okay.
1: Voilà. Alors, le premier titre, on part tout simplement à la fin des années 80 avec le tango de Vesoul.
0: Le tango de Vesoul.
1: Oui.
0: Le tango de Vesoul. Les valses de Vienne.
3: Les valses de Vienne.
0: On l'entend du talent déjà.
1: Non, c'était Joy.
0: Oui, non, mais.
1: Allez, François. Comme quoi on est connecté.
0: Ah, bah.
1: T'as vu, c'est pas beau ça. Enfin, si, c'est beau justement. Aïe.
0: Et Damien?
1: Oui.
0: Ah non, je croyais qu'il reconnaît si tu m'aimes, mais non.
3: Que de Vienne. Les valses de Vienne et les volets qui grincent.
0: Vous pouvez retrouver l'émission et c'est connu ça sur ses réseaux sociaux, Facebook et Instagram.
1: Tu danses,
0: vous tapez,
1: collez, quoi, et c'est connu ça. C'est la même chose que vous, dégoûtant. Et on vous promet aussi une chanson, une émission spéciale François Feldman. Ah oui, on l'a dit tout à l'heure. Allez, chanson suivante.
0: L'émission qui se répète, Michel Fugain.
1: L'émission, la chanson suivante, c'est...
0: C'est
1: lui.
0: Elle...

0: Mais Didier Barbelivien qu'on a diffusé la semaine dernière. Et cette chanson,
1: oui.
0: Une fois il l'a chantée aux Années Bonheur de Patrick
2: c'est
0: Sébastien.
2: Pas vrai.
0: Tu l'as la séquence ou pas du tout? Patrick Sébastien, coupe le son.
1: Tout simplement.
0: Patrick Sébastien, avant qu'il lance la chanson, a dit imaginez que Didier parle de son zizi.
1: Oh.
0: Relance la chanson.
1: Oh.
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0: C'est un animal étonnant.
1: Il y a la même rumeur, je crois, sur la chanson Léa de Louise Attaque. Il me semble qu'il y a une symbolique qui dit qu'il parle de son homme, en fait.
0: Mais c'est pas une rumeur, c'est Patrick Sébastien qui a lâché ça en pleine émission. Moi, j'étais devant ma télé ce jour-là, j'ai éclaté de rire. On pense à Patrick, on pense à Didier. Allez, on continue de jouer, Damien. Troisième titre, alors c'est quoi le troisième titre?
1: Alors le troisième titre, on va parler d'un mec qui se met dos à la montagne.
0: Dieu, que la montagne est belle. J'en ferai un, la montagne? Non.
1: Parce que montagne, c'est le contraire de montagne.
0: Mais tu te calmes, il faut se relire avant de rendre la copie. Alors, du coup, une montagne comme ça monte, le contraire, c'est un trou.
1: Ça descend.
0: C'est un trou.
1: Ce sera un trou.
0: C'est un trou. Vas-y, redis-moi.
1: Dos à la montagne.
0: Dos à la montagne. Donc, dos, ça veut dire en face. En face du trou. Il y a une chanson qui s'appelle En face du trou.
1: Ouais. Chanté par Clara Morgan.
0: Clara, si tu me regardes. T'es bête.
1: Dos à la montagne.
0: Dos à la montagne, face à la mer.
1: Oui, voilà.

0: En 2004, Calogero, bien sûr, en duo avec Passy, parce que c'est bien aussi de développer sur les chansons.
1: Et tu sais que quand Calogero a été aux Années Bonheur, Patrick Sébastien
0: c'est pas
1: a dit...
0: vrai. Vas-y, remets l'extrait. Imagine, il parle de ses fesses.
2: Face à la mer.
0: Ou pas. La chanson suivante, on repart pareil dans les années 2000, avec le petit déjeuner.
1: Le petit déjeuner, donc c'est... Le petit déjeuner, au contraire, ça serait le dîner. Bah, Benabar.
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0: Et tant pis, c'est tout. Tu vas briller avec quelle chanson?
1: J'adore Benabar. Ouais. Et j'ai hésité de mettre Benabar dans une des émissions parce que c'est vrai que Benabar, il y a un titre qui s'appelait La Petite Monnaie. Je sais pas si tu t'en souviens de ce titre-là.
0: Moi,
1: de Benabar.
0: Par carte, donc je sais pas.
1: Et je le trouvais extraordinaire. Ben est-ce que tu me permets de mettre Benabar avec La Petite Monnaie ou alors tu préfères embrayer sur le dîner?
0: Je vais te proposer une des quatre. On peut faire le dîner, on peut se réserver prochainement. Alors, à la rigueur, tu laisses passer un petit peu de temps et t'essaies de me faire deviner cette chanson. On va voir si
1: elle est compliquée. Elle est compliquée, La Petite Monnaie, à faire deviner.
0: Bon, sinon, on la met maintenant, on fait ça.
1: Ah,
0: est-ce que c'est connu ça?
1: Pas trop,
0: c'est un point d'interrogation.
1: Voilà,
0: et bien, ça va devenir un point d'exclamation. Et c'est connu ça, vous nous retrouvez sur les réseaux sociaux. Vous tapez et c'est connu ça dans la barre de recherche de Facebook et d'Instagram. Et on découvre tout de suite Calogero, pas du tout. Benabar avec
1: La Petite Monnaie.
0: Voilà, le paiement par carte. C'est parti.

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0: La quintessence de la chanson française, le meilleur trio de tous les temps, Frédéric, Goldman, Jones. Deux albums sortis à 3 années d'intervalle et c'était clairement de la bombe, Anthony.
1: Ben oui, et en plus, il y a Michael Jones qui a repris une tournée là, il n'y a pas si longtemps que
0: ah
1: ça.
0: Ouais,
1: il a appelé ça Heritage Goldman, si je dis pas de
0: bêtises,
1: ou
0: ouais.
1: Goldman Heritage.
0: Ouais,
1: et ils sont passés il n'y a pas longtemps, pas loin de chez nous, du côté de Dunkerque. Voilà,
0: ah.
1: je voulais juste souligner cette petite information.
0: Merci Anthony pour cette info. Est-ce que tu as envie de jouer ?
1: Ben oui.
0: Est-ce que tu as envie de nous faire jouer ?
1: Oui.
0: Eh bien c'est maintenant, c'est le moment de jouer avec Anthony.

0: précise hors antenne parce que
1: après bien, ça peut en faire Anthony, un jingle et un petit générique.
0: Il ne supprime rien, il recycle tout ce mec, c'est incroyable.
1: Ah, moi j'adore ça, l'écologie Damien, c'est important, ouais. Même en radio. Et donc du coup c'est mon histoire. Alors l'histoire d'Anthony c'est quoi? Je vais te parler d'un titre et tu vas essayer de le deviner tout simplement. Alors le titre que je veux te faire deviner date de 1973. Il est écrit par le parolier fétiche de Pierre Bachelet, Jean-Pierre Lang. La chanson devient un tube immédiatement. C'est une femme qui chante. Elle s'adresse à un groupe de personnes et demande des nouvelles de son amoureux qu'elle a laissé partir.
0: Ah, je l'ai. Je te laisse continuer, mais je l'ai.
1: Elle veut connaître tous les détails de sa nouvelle vie. Ce groupe de personnes lui dit qu'il est encore amoureux d'elle. La musique est un petit peu jazzy. La voix de la chanteuse porte des douleurs secrètes. La chanteuse n'est pas que chanteuse, elle est aussi danseuse et actrice. Mmh. Elle a notamment joué dans la série de l'été de la Une en 2005, Dolmen. Et en 2020, il n'y a pas si longtemps que ça, elle a partagé la scène avec Michel Sardou dans une pièce de théâtre. N'écoutez pas, mesdames, il s'agit donc de...
0: Alors, le titre, c'est Parlez-moi de lui.
1: Oui.
0: Je vais essayer de me gourer parce que je les confonds tout le temps, toutes les deux.
1: Oui, donc tu vas essayer de trouver la bonne personne.
0: Alors, je pense à Nicole Croisille. Apparemment, c'est pas ça. Je confonds toujours Nicole Croisille et la deuxième que je vais pas trouver... On a pas,
1: mais
0: on
1: l'a passé. Ça tombe bien Damien, puisque c'est Nicole Croisille.
0: Ah bah c'est Nicole joué. Croisille.
1: Écoute-moi ça.
0: Mais je sais pas si c'est prévu, mais il faudra un jour qu'on s'écoute la version de Isabelle Boulay. Je crois qu'elle avait fait un album de reprise. Et elle avait chanté cette chanson et Nicole Croisille, c'est excellent. Enfin,
1: ce titre, je le trouve extraordinaire. Et tu vois encore un titre de 1973 dans cette émission.
0: Bah oui.
1: Je ne sais pas ce qui se passe avec l'année 1973 aujourd'hui, mais on est sur 1973.
0: Ah oui. Bah oui.
1: Voici donc Nicole Croisille, écrit par Jean-Pierre Lang, parolier fétiche de Pierre Bachelet. Superbe chanson, Parlez-moi de lui.
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0: Oui, c'est très connu ça. Puisque la...

0: Parlez-moi de lui, Nicole Croisille. Quel bonheur quand même de réentendre Nicole Croisille dans cette émission. Et c'est connu ça, et c'est déjà la fin.
1: Oh
0: quand
1: non
0: vient la fin de l'émission.
2: Et c'est connu ça, il faut alors deviner la dernière chanson que Damien va vous faire deviner. Voilà, merci pour les paroles.
0: C'est magnifique, on est bien. Et ben c'est exactement ce que je voulais dire.
1: Il y a un nouveau jingle.
0: Damien, ben voilà. Allez, on monte ça en live, tu vas voir.
1: C'est parti. Alors du coup, pour la chanson de la fin, on va repartir en 2010 avec une chanteuse qui est née le 15 septembre 1992.
0: Oui.
1: Donc à l'époque, elle avait une vingtaine d'années, 21 ans si je ne dis pas de bêtises. C'est le premier single sorti de cette chanteuse que l'on avait découvert, que l'on avait rencontré à la télévision dans un télécrochet. Est-ce que déjà tu
0: Jennifer
1: penses... Non.
0: On n'est pas sûr de Jennifer.
1: On l'a découvert l'année précédente, c'est-à-dire en 2009.
0: Ah oui, bah oui, forcément, Jennifer,
1: Jennifer
0: c'était
1: 2001. La pionnière dans le domaine. Là, on est vraiment sur... on n'est plus dans les prémices, là. On est vraiment dans l'âge
0: est-ce
1: d'or.
0: Que, de... Est-ce que le télécrochet, c'est Starac?
1: Non.
0: Donc, c'est pas Starac. C'est Popstar?
1: Non.
0: Est-ce que ça serait pas Amel Bent?
1: Non.
0: Non. C'est une femme?
1: Oui.
0: Forcément, tu me l'as dit.
1: Oui, je te l'ai dit. Alors, je vais te donner un nouvel indice.
0: Oui.
1: En plus d'être chanteuse, elle est désormais actrice. Et ce, depuis un peu plus de 10 ans, depuis 2013.
0: Claire Keim ?
1: Non.
0: Non.
1: Ah non, non, non. On l'a découverte
0: toute
1: jeune,
0: pas.
1: À 19-20 ans. Elle a sorti un premier single.
0: Chimène Badi ?
1: Non.
0: Non.
1: Ah non, Chimène Badi, c'était avant. Là, on est vraiment à la fin des années 2000. Début 2010, elle a sorti 4 albums. Donc, entre 2010 et 2021. Donc, son dernier album, c'est un trio avec Vita et Amel Bent. C'est une brune qu'on a découvert dans La Nouvelle Star, qui n'a pas gagné puisqu'elle s'est faite éliminer en quart de finale, si je ne dis pas de bêtises, et ça a été la déception immense parce que c'était la grande favorite de La Nouvelle Star 2009. Son prénom, en fait, c'est ses deux prénoms, tout simplement. Et ses initiales sont C et J.
0: Allez, moi je vous laisse, je vous souhaite une bonne journée.
1: Alors, son prénom, c'est une fleur.
0: Une fleur qui commence par C.
1: Ouais, une fleur sans odeur même.
0: Une fleur sans odeur.
1: Que chantait Christophe dans Signorita. Il les avait oubliés.
0: Les Camélia Jordana.
1: Mais oui.
0: Mais j'avais complètement oublié Camélia Jordana.
1: Bah
0: et pourtant j'adore.
1: Bah voilà.
0: C'est celle-là.
1: Écoutez Barbara.
0: Ah ben oui, elle est super cette chanson-là. Bah voilà. Bravo Damien.
1: Bah merci. Bravo Anthony d'avoir trouvé. Sans trop d'indices. Alors là.
0: Ça peut arriver, hein, de temps en temps, le cerveau peut jouer des tours. En tout cas, merci beaucoup à vous de l'autre côté de la radio, d'être toujours fidèle à cette émission. Et c'est connu ça, les podcasts sont disponibles. Vous pouvez retrouver tous les liens sur nos réseaux sociaux, Facebook et Instagram. Et c'est connu ça, tout collé. Et Damien, moi, je te souhaite une excellente semaine.
1: Bah,
0: je te retrouve la semaine prochaine.
1: Oui, carrément.
0: Avec grand plaisir. Et donc, c'est Camélia?
1: C'est Camélia Jordana. Non, non, non. Écoutez Barbara, retour en 2010. Allez, salut Arthur.
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0: J'espère que vous avez apprécié ce que vous venez d'entendre. Retrouvez Et c'est connu ça sur etc'estconnuça.com où vous avez tous les liens pour nous retrouver sur Facebook, YouTube, Instagram, TikTok, où vous le souhaitez. En attendant, vous écoutez Radio Zigzag. On se retrouve demain dès 17h pour une toute nouvelle émission.
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2: Il est 18h.
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3: Bonsoir à tous, à la une de l'actualité, un nouvel épisode de forte chaleur s'installe en France. 61 départements seront placés en vigilance orange canicule à partir de demain. Les températures pourront atteindre les 35 à 38 degrés, jusqu'à 41 degrés dans le sud-ouest. Toute l'île de France est concernée. Et avec la chaleur, le risque augmente aussi pour les incendies. 57 départements seront en risque élevé demain, mais l'alerte très sévère va être levée dans le sud de la France. Et dans les Pyrénées-Orientales, le feu du massif des Aspres a déjà parcouru 4600 hectares. Près de 10 000 personnes ont été évacuées et l'Union européenne a envoyé 4 bombardiers d'eau en renfort. Dans le Gard, l'incendie de Lédenon est fixé mais toujours actif. Au total, 1000 pompiers ont été engagés. Patrick Chavada, lieutenant à la Fédération nationale des sapeurs-pompiers de France, nous explique le ressenti des soldats du feu sur le terrain.
4: Quand vous êtes en situation avec des feux de cette ampleur-là et que vous êtes engagé sur des attaques de feu sur des habitations, on n'est pas dans la fatigue. Par contre, si on s'arrête une heure, là, effectivement, là, on s'attire. Donc, tant qu'on est sur le coup d'adrénaline, ça va. Alors, il faut savoir qu'on a ce qu'on appelle le SSO, le soutien sanitaire en opération. Donc, ce sont nos personnels des divisions de santé, des SDIS, qui sont là et qui nous accompagnent. Donc, on essaie quand même de faire des rotations de personnel. Donc, c'est toute un dosage, je veux dire, entre l'effort et le repos à faire avec nos personnels pour qu'on puisse durer dans la continuité.
3: Propos recueillis par Miline Desbacs. Cédric Jubilard voulait libérer sa conscience, ce sont les mots de son avocat. Il reconnaît désormais avoir tué sa femme Delphine, disparue en 2020. Les faits se seraient produits après une énième dispute conjugale. Ses avocats demandent à présent le report du procès de Cédric Jubilard en appel. Il est prévu le 21 septembre à Toulouse. En première instance, il avait été écopé de 30 ans de réclusion criminelle. Sans surprise, la motion de censure déposée par le groupe écologiste à l'Assemblée nationale a été rejetée. Sans le vote du RN et du PS, il n'a obtenu que 132 voix sur les 289 nécessaires. Le texte visait la gestion de la canicule par le gouvernement. Une forte hausse des violences sexuelles a été enregistrée en France. Elles ont bondi de 77% en juin par rapport à mai. Ce sont les chiffres du ministère de l'Intérieur. Une hausse en partie liée à l'affaire Liana qui encourageait certaines victimes à porter plainte, y compris pour des faits anciens. Un mot de foot et direction le mondial avec la suite des huitièmes de finale. Au programme ce soir à 21h, le choc entre le Portugal et l'Espagne. Et à 2h du matin, les États-Unis face à la Belgique. Voilà pour l'actualité. Excellente fin de journée à tous.
1: 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Comment éviter les produits chimiques et les PFAS dans vos vêtements? On l'oublie parfois, mais dans nos vêtements peuvent se trouver des substances chimiques parfois dangereuses à long terme. Pour rendre les habits imperméables, infroissables ou colorés, les industriels utilisent des PFAS, ces polluants éternels, et d'autres produits toxiques. Ces molécules sont très peu réglementées dans le textile, contrairement aux cosmétiques, et peuvent poser de vrais risques pour la santé à long terme. Ces substances sont particulièrement préoccupantes chez les bébés et les jeunes enfants dont la peau est plus perméables et qui ont tendance à mâchouiller leurs vêtements. On parle d'effet cocktail, plusieurs polluants à faible dose qui s'accumulent tout au long de la vie. Heureusement, des solutions simples et accessibles existent pour limiter cette exposition. Miline Desbacs.
5: Oui, par exemple, penser naturel plutôt que synthétique. Comme dans l'alimentation, plus la liste des ingrédients est courte, mieux c'est. Privilégiez donc les fibres naturelles telles que le coton, le lin, la laine ou encore le chanvre et bannissez surtout les matières synthétiques comme le polyester, le polyamide ou encore le nylon. Évitez aussi les motifs plastifiés comme les impressions ou les flocages et privilégiez plutôt les motifs brodés et les couleurs sobres. Enfin, lavez toujours deux fois un vêtement neuf, chaque passage en machine divise au moins par deux la charge toxique.
1: Voilà, et d'ailleurs, il existe une application pour évaluer, grâce à un scan, les marques de vêtements, mais aussi leur impact sur la planète. Elle se nomme Clear Fashion.
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1: Bon bah ça y est, on va pas être alarmiste, mais on va vous dire les choses telles quelles. Jamais 203. Eh ben allez, on est parti pour la troisième vague. Bienvenue sur Zigzag les amis, je vous parle de la troisième canicule. Nous sommes le 6 juillet, donc on va dire quasiment au début de l'été. Et eh ben, on en est déjà à trois canicules. Et c'est pas fini, hein. Ouais, c'est pas fini, puisque celle-là, les amis, va durer jusqu'à au moins le 14 juillet, voire peut-être même au-delà. Donc, on est parti encore pour plusieurs jours de forte chaleur. Alors, en ce qui concerne sur l'Eurovaltin, les amis, pour demain, mardi 7, c'est un ciel peu nuageux, le Mistral qui faiblit. Voilà la bonne nouvelle. Des températures demain matin au lever du jour en vallée du Rhône, déjà 22 degrés. Et dans l'après-midi, on va monter jusqu'à 39 degrés demain après-midi sur le Rhovaltin. Mercredi 8, le retour du Mistral. Bon, il ne nous aura pas lâché longtemps celui-là. 40 km/h, du plein soleil, température 38 degrés. Jeudi 9, c'est du soleil, 40 km/h de Mistral, température maximale 39 degrés. À noter que les nuits deviennent particulièrement compliquées, 23, 24, au plus frais de la nuit, les amis. Ouais. Et puis pour vendredi 10, c'est du soleil, le vent qui aura faibli avant de tourner au secteur sud, et là, on atteindra la barre des 40 degrés. Voilà les amis, revenez nous voir bien évidemment régulièrement ici sur Zigzag la radio, sinon radiozigzag.com, rubrique podcast et météo, et le radiotexte de votre radio à la maison ou de votre autoradio. Le radiotexte, c'est des petites informations qui sont diffusées sous ou à côté du nom de la station de la radio. Donc si votre autoradio ou votre radio à la maison le permet, vous voyez défiler des informations. Et bien justement, on utilise ce moyen d'information pour vous informer. Mais justement, c'est fait pour ça. Donc lisez de temps à autre votre radiotexte, les amis, vous aurez des infos. On les mettra à jour s'il y a besoin, bien évidemment.
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2: Bonsoir à tous, à la une de l'actualité, un nouvel épisode de forte chaleur s'installe en France. 61 départements seront placés en vigilance orange canicule à partir de demain. Les températures pourront atteindre les 35 à 38 degrés, jusqu'à 41 degrés dans le sud-ouest. Toute l'Île-de-France est concernée. Et avec la chaleur, le risque augmente aussi pour les incendies. 57 départements seront en risque élevé demain, mais l'alerte très sévère va être levée dans le sud de la France. Et dans les Pyrénées-Orientales, le feu du massif des Aspres a déjà parcouru 4600 hectares. Près de 10 000 personnes ont été évacuées et l'Union européenne a envoyé 4 bombardiers d'eau en renfort. Dans le Gard, l'incendie de Lédenon est fixé mais toujours actif. Au total, 1000 pompiers ont été engagés. Patrick Chavada, lieutenant à la Fédération nationale des sapeurs-pompiers de France, nous explique le ressenti des soldats du feu sur le terrain.
3: Quand vous êtes en situation avec des feux de cette ampleur-là et que vous êtes engagé sur des attaques de feu sur des habitations, on n'est pas dans la fatigue. Par contre, si on s'arrête une heure, là, effectivement, là, on s'attire. Donc, tant qu'on est sur le coup d'adrénaline, ça va. Alors, il faut savoir qu'on a ce qu'on appelle le SSO, le soutien sanitaire en opération. Donc, ce sont nos personnels des divisions de santé, des SDIS, qui sont là et qui nous accompagnent. Donc, on essaie quand même de faire des rotations de personnel. Donc, c'est toute un dosage, je dirais, entre l'effort et le repos à faire avec nos personnels pour qu'on puisse durer dans la continuité.
2: Propos recueillis par Miline Desbac. Cédric Jubilard voulait libérer sa conscience, ce sont les mots de son avocat. Il reconnaît désormais avoir tué sa femme Delphine, disparue en 2020. Les faits se seraient produits après une énième dispute conjugale. Ses avocats demandent à présent le report du procès de Cédric Jubilard en appel. Il est prévu le 21 septembre à Toulouse. En première instance, il avait été écopé de 30 ans de réclusion criminelle. Sans surprise, la motion de censure déposée par le groupe écologiste à l'Assemblée nationale a été rejetée. Sans le vote du RN et du PS, il n'a obtenu que 132 voix sur les 289 nécessaires. Le texte visait la gestion de la canicule par le gouvernement. Une forte hausse des violences sexuelles a été enregistrée en France. Elles ont bondi de 77% en juin par rapport à mai. Ce sont les chiffres du ministère de l'Intérieur. Une hausse en partie liée à l'affaire Liana qui encourageait certaines victimes à porter plainte, y compris pour des faits anciens. Un mot de foot et direction le mondial avec la suite des huitièmes de finale. Au programme ce soir à 21h, le choc entre le Portugal et l'Espagne. Et à 2h du matin, les États-Unis face à la Belgique. Voilà pour l'actualité. Excellente fin de journée à tous.
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5: Aujourd'hui, 6 juillet, revenons sur un épisode d'une Coupe du Monde de football passée. C'était il y a un peu plus de 60 ans, au début du mois de juin 1962, avec la fameuse bataille de Santiago. Après l'Uruguay en 1930, le Brésil en 1950, le Chili est le troisième pays sud-américain à accueillir la Coupe du Monde en 1962. Sur ces terres, la sélection de Fernando Riera veut montrer un beau visage de son football. Mais ce 2 juin 62, à l'Estadio Nacional de Santiago, on ne retiendra sans doute pas la meilleure image de football et pour cause. Les locaux reçoivent l'Italie en match de poule, décisif pour la qualification de chacune des deux équipes pour le tour suivant. Mais la tension est palpable à l'entame de cette rencontre. Le coup de sifflet initial à peine donné, les joueurs italiens imposent un jeu brutal, allié d'une défense imperméable, le vrai Catenaccio par excellence. Cependant, à trop y mettre du cœur à l'ouvrage, les transalpins allument littéralement les Chiliens de tacle, sortant plus d'un combat de karaté que de football, tel que l'effectif de l'Italie va vite en faire les frais. L'arbitre anglais Monsieur Ken Aston va vite tempérer et renvoyer au vestiaire à la 8ème minute le milieu de terrain Giorgio Ferrini, mais celui-ci provoque un scandale en refusant la sortie du terrain avant l'arrivée de la police. Le jeu reprend à peine que les mauvais gestes se répètent, des coups de poing, des coups de pied à la gorge et autres indignations se produisent sur l'aire de jeu. Un autre Italien est exclu, Mario David, juste avant la mi-temps. L'animosité ne recule pas pour autant. Bien au contraire, la pression du jeu des doubles champions du monde qui fait taire les mouvements de la balle agace les Chiliens, pourtant en large supériorité numérique. Il ne faudra attendre que le dernier quart d'heure pour voir les filets trembler et ce sera grâce à deux attaquants de la Roja, Jaime Ramirez et Jorge Toro, que le Chili s'imposera finalement 2-0. 50 000 spectateurs dans le stade ce jour-là qui pensaient assister à un match de football verront plutôt une partie de boxe à 22, une rencontre décrite comme telle qu'elle est désormais connue sous le nom de la bataille de Santiago. Demain, on parlera de Tour de France et de champions en particulier, grâce à notre Polo La Science Nationale, Jean-Paul Olivier. Et ce sera pour d'autres histoires d'un jour avec Mémoire Sport.
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une domination de Saint-Etienne. Saint-Etienne qui mène déjà 2-0, deux buts de Johnny Rep. Johnny Rep réussit d'ailleurs l'un de ses premiers doublés. Johnny Rep qui récupère le ballon en position d'arrière droit. Un Johnny Rep extrêmement défensif. Il laisse le ballon en retrait à Christian Lopez. Christian Lopez qui remet en retrait à Jean Castaneda. Castaneda qui relance immédiatement pour Gérard Janvion. Janvion qui change complètement de côté, qui donne à Gérard Farizon. Gérard

0: Animalier, préparation, distribution de nourriture, nettoyage de l'environnement. Selon les besoins et caractéristiques de l'animal, il peut mener des actions d'assistance aux praticiens vétérinaires lors de soins vétérinaires et réaliser le suivi administratif de la structure. Ce métier s'exerce au sein de cabinets, cliniques, centres hospitaliers, vétérinaires de parcs animaliers, au contact des animaux et en relation avec différents intervenants, propriétaires, délégués vétérinaires. Le port d'une tenue professionnelle, blouse, masque peut être requis. Cet emploi est accessible avec le diplôme d'auxiliaire spécialisé vétérinaire ASV ou le titre professionnel d'auxiliaire vétérinaire. Il est également accessible avec un diplôme de niveau CAP-BEP dans le secteur commercial ou agricole. Des vaccinations prévues par le code de santé publique peuvent être demandées.
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1: Il est 19h.
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1: On vous attend nombreux à la MJC de Tain-l'Hermitage la semaine du 6 juillet jusqu'au vendredi 10 juillet. À l'occasion du festival Griffes et Plumes. Il y aura des ateliers pour les enfants de 11 à 25 ans, des ateliers graphes, théâtre, création de BD et du mix DJ. N'hésitez pas à partager autour de vous. Le vendredi soir, il y aura des concerts et la mise en lumière de tous les ateliers. Buvette et restauration sur place. Toutes les inscriptions aux ateliers sont gratuites. Pour toutes les inscriptions, n'hésitez pas à contacter la MJC de Tain-l'Hermitage. Cet été, le Musée européen de l'aviation de chasse vous donne rendez-vous pour le volume 2 du cinéma en plein air, avec des séances inédites. Rendez-vous le mercredi 15 juillet à 19h pour le film Atos, offrant une expérience immersive et féerique. Munissez-vous de votre panier repas ou profitez des stands de restauration sur place. Apportez votre plaid ou votre pique-nique. Réservation en ligne sur le site www.meacmtl.com.
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1: Bonjour, c'est Didier Floch. Aujourd'hui, l'abbaye de Saint-Ruf à Valence. L'abbaye est un ancien établissement religieux situé dans le quartier Saint-Jean, au 23 rue Ambroise Paré. L'ordre des chanoines réguliers de Saint-Ruf est né en Avignon, lorsqu'une petite communauté de clercs, installée dans un lieu de culte ruiné de la périphérie d'Avignon par l'évêque Bénézé, devient un des fers de lance de la réforme du clergé dans le sillon rhodanien et au-delà. Cette importance acquise par les chanoines de Saint-Ruf a généré des tensions avec le chapitre de la cathédrale qui aboutissent au transfert du chef d'ordre à Valence. Paradoxalement, lorsque les chanoines acquièrent en 1158 l'île de l'Épervière, nouveau site de l'abbaye de l'évêque Odon de Crussols, la présence ruffaine à Valence est toute récente puisque c'est sous son prédécesseur Bernard qu'a été créé le premier établissement ruffin à Valence à partir d'une église dédiée à Saint-Jacques et d'un hospice. Valence est en effet une étape vers la Via Podiensis et Saint-Jacques de Compostelle. Le site insulaire de l'Épervière est délimité à l'ouest par le cours du Rhône, à l'est par le cours de l'Épervière et au nord par la Robine, l'actuel parc Jouvet. Ce site est sans doute peu occupé jusqu'à l'installation des Ruffins et à la construction de la nouvelle abbaye Saint-Ruf, dont les bâtiments sont mal connus puisque ne subsiste actuellement qu'une ferme ruinée, adossée au XVIe siècle à un pan de mur de l'abbatiale. Malgré les inondations répétées du Rhône au XIIIe siècle et l'insécurité qui pousse parfois les chanoines à trouver refuge dans le prieuré Saint-James au XIVe siècle, l'abbaye de l'Épervière reste le siège de l'ordre de Saint-Ruf jusqu'au ravage des guerres de religion. Une fondation des seigneurs de Crussols, vers 1400, permet même d'y développer un second lieu de culte, la chapelle de la Madeleine, attesté depuis la fin du XIIe siècle. Maître de Valence, en 1567, le baron des Adrets fait effondrer toutes les églises de la ville. L'abbaye de l'Épervière ne sera jamais reconstruite, les chanoines choisissant de reconstruire leur abbaye au début du XVIIe siècle, autour de leur prieuré de Saint-James. L'édifice, de structure romane, est alors profondément remanié et doté d'une nouvelle façade, à l'est, soit sur la rue Saint-James, alors que sont reconstruits au nord des bâtiments conventuels. Au XVIIIe siècle, le dernier abbé, Jacques de Tardivon, fait construire un palais abbatial au nord de cet ensemble, juste avant la sécularisation de l'ordre. Ne subsiste que la porte de cet hôtel abbatial, qui accueillit la préfecture de la Drôme, jusqu'à sa destruction par un bombardement en 1944. L'église Saint-James, quant à elle, est devenue le temple de l'être suprême, puis le temple protestant de Valence, à la suite d'un décret impérial de 1806. Dans l'abside est placé un monument où est conservé le cœur du général Championnet.
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1: Vous recherchez un emploi? Les offres d'emploi sur Radio Zigzag, c'est tout de suite avec nos partenaires en Drôme-Ardèche. France Travail Privat recherche agent de cantine et d'entretien des locaux, homme ou femme. C'est pour un CDD de 12 mois de 20 heures hebdomadaires. Vos missions, mettre en place les tables de la cantine et servir le repas, récupérer le repas à la cantine, débarrasser et nettoyer la cantine après le service, ainsi que l'entretien des locaux. Les débutants sont acceptés, permis B véhicule léger souhaité pour ce CDD de 12 mois de 20 heures hebdomadaires, lieu de travail à la mairie de Saint-Michel de Chabrianou. France Travail a donné recherche vendeur ou vendeuse en boulangerie, pâtisserie. C'est pour un CDI de 35 heures hebdomadaires. Vos missions, accueillir et conseiller les clients, vendre les produits, mettre en place et réapprovisionner les vitrines, l'encaissement et la participation à l'entretien de l'espace de vente. Une expérience de 1 mois est demandée, CAP, BEP et équivalent souhaité pour ce CDI de 35 heures hebdomadaires. Lieu de travail, la boulangerie Feuillette à Davézieux. France Travail Romans-sur-Isère recherche employé de libre service, poste pour homme ou femme, c'est pour un CDI de 30 heures hebdomadaires. Vos missions, mise en rayon, caisse et un peu de nettoyage. Les débutants sont acceptés pour ce CDI de 30 heures hebdomadaires. Lieu de travail, action à Romans-sur-Isère. France Travail Valence recherche plongeur aide de cuisine, homme ou femme, c'est pour un CDI de 35 heures hebdomadaires. Vos missions principales seront d'effectuer l'entretien et le nettoyage de la vaisselle des équipements de cuisine. Vous accomplirez les tâches simples en cuisine également, préparation de pâtes et petite mise en place. Une première expérience de 6 mois serait un plus pour ce CDI de 35 heures hebdomadaires. Lieu de travail, le Petit Naples à Valence. France Travail Tournon-sur-Rhône recherche secrétaire administratif, homme ou femme, c'est pour un CDD de 3 mois de 35 heures hebdomadaires. Vos missions, accueil et orientation de la clientèle, et gestion des rendez-vous, facturation et classement administratif et gestion des locations de véhicules. Une expérience de 2 ans est demandée, bac plus 2 ou équivalent administration vente souhaitée pour ce CDD de 3 mois de 35 heures hebdomadaires. Lieu de travail, garage Pauzin à Tournon-sur-Rhône.
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1: Soutien numérique et administratif pour tous. La maison citoyenne Noël Guichard à Romans propose aux habitants différents ateliers pour les accompagner dans leurs démarches administratives les jeudis et vendredis matins. Gaëlle Varcarcel, accompagnée de deux bénévoles numériques, anime ces ateliers. L'association propose également les mercredis matins des permanences d'écrivains publics. Marie-Laure Croc apporte une aide administrative, rédige les courriers et accompagne pour la consultation numérique des droits et démarches. Plus d'infos auprès de la maison citoyenne Noël Guichard, qui est située place Hector Berlioz à Romans, au 04 75 71 21 28.
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2: Aujourd'hui, dans notre chronique des sorties incontournables, partons du côté de Bouvante vers le sentier du Karst. Une balade facile de 4,8 km, 2 heures environ pour 200 mètres de dénivelé. Mise en place par le conseil départemental de la Drôme sur un terrain dont il est propriétaire et qu'il gère comme espace naturel sensible, le sentier du Karst est accompagné d'un petit livre explicatif disponible dans les offices de tourisme voisins. Dépourvu de grands reliefs qui arrêteraient la vue, l'alpage de Fondurle est une vaste steppe d'altitude où la vue porte à des kilomètres. Le sentier karstique vous fait découvrir une multitude d'impressionnantes formes géologiques résultant de la dissolution de la roche calcaire par l'eau. Vous pourrez entre autres découvrir la glacière de Fondurle ou encore les Lapiaz. Une randonnée, de niveau facile donc, qui mêlera les notions de géologie, histoire et patrimoine, ainsi que de superbes points de vue. Bonne balade à vous.
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1: Aujourd'hui, dans notre chronique des sites incontournables, parlons du parc Spirou Provence. Rendez-vous à Monteux pour passer une folle journée pleine de surprises. Le parc Spirou vous attend avec ses nombreuses attractions et ses mascottes pour faire le plein de souvenirs. N'attendez plus et venez découvrir l'univers de Spirou et ses amis. Le parc Spirou est littéralement fait pour plonger dans une bulle d'émotions fortes. Au parc à thème Spirou France, vivez en famille une journée 100% BD.

0: grottes emblématiques qui déambuleront dans le parc tout au long de la journée. Si vous avez un petit creux, il suffit de prendre une pause dans un des espaces gourmands ou sur les aires de pique-nique. Durant l'été, faites attention aux chutes des soucoupes volantes envoyées par les blorques. Vous pourrez enfin terminer cette folle journée dans une des boutiques irrésistibles du site et craquer pour les BD de vos héros préférés, pour une peluche trop mimi ou un souvenir original, exclusivement conçu pour les visiteurs. Le parc Spirou est situé à 10 minutes seulement d'Avignon. Bonne aventure à vous.
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1: Il est 20h.
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2: Bon ben ça y est, on va pas être alarmiste, hein, mais on va vous dire les choses telles quelles. Jamais 203. Eh ben allez, on est parti pour la troisième vague. Bienvenue sur Zigzag, les amis. Je vous parle de la troisième canicule. Nous sommes le 6 juillet, donc on va dire quasiment au début de l'été. Et eh ben on en est déjà à trois canicules. Et c'est pas fini, hein. Ouais, c'est pas fini puisque celle-là, les amis, va durer jusqu'à au moins le 14 juillet, voire peut-être même au-delà. Donc, on est parti encore pour plusieurs jours de forte chaleur. Alors, en ce qui concerne sur le Rovaltin, les amis, pour demain, mardi 7, eh ben, c'est un ciel peu nuageux, le Mistral qui faiblit. Voilà la bonne nouvelle. Des températures demain matin au lever du jour en vallée du Rhône, déjà 22 degrés. Et dans l'après-midi, eh ben, on va monter jusqu'à 39 degrés demain après-midi sur le Rovaltin. Mercredi 8, le retour du Mistral. Bon, il ne nous aura pas lâché longtemps celui-là. 40 km/h, du plein soleil, température 38 degrés. Jeudi 9, c'est du soleil, 40 km/h de Mistral, température maximale 39 degrés. À noter que les nuits deviennent particulièrement compliquées, 23, 24, au plus frais de la nuit, les amis. Ouais. Et puis pour vendredi 10, c'est du soleil, le vent qui aura faibli avant de tourner au secteur sud, et là, on atteindra la barre des 40 degrés. Voilà les amis, revenez nous voir bien évidemment régulièrement ici sur Zigzag la radio, sinon radiozigzag.com rubrique podcast et météo et le radiotexte de votre radio à la maison ou de votre autoradio. Le radiotexte, c'est des petites informations qui sont diffusées sous ou à côté du nom de la station de la radio. Donc si votre autoradio ou votre radio à la maison le permet, vous voyez défiler des informations. Et bien justement, on utilise ce moyen d'information pour vous informer. Mais justement, c'est fait pour ça. Donc lisez de temps à autre votre radiotexte, les amis, vous aurez des infos. On les mettra à jour s'il y a besoin, bien évidemment.
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1: Et aujourd'hui, je vous amène à la tour de Cré, dominant la vallée de la Drôme. La tour surveille la cité de Cré et offre un panorama exceptionnel au sommet du monument. Ses dimensions et sa hauteur de 52 mètres en font aujourd'hui le plus haut donjon de France. À l'intérieur, grâce à des mises en scène et à des cellules reconstituées, vous remonterez les 900 ans d'histoire de la tour de Cré et à l'aide d'un système audio immersif, vous vous laisserez guider par le major Montrand, ancien chef de la prison au XVIIIe siècle. La tour de Cré, c'est route de la tour à Cré. Plus d'infos sur tourdecré.fr.
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1: Embellissez les rues de Valence. La nouvelle campagne de végétalisation participative est lancée grâce au permis de jardiner. Habitants, associations, entrepreneurs et commerçants, vous pourrez embellir les rues et améliorer le cadre de vie. Depuis 2021, ce dispositif porté par la ville a déjà permis la réalisation de 217 projets dans les 13 quartiers valentinois. Plantations en pied de mur, pied d'arbre, massifs fleuris, mais aussi des bacs végétalisés. Cette initiative est inscrite dans le plan de mandat 2020-2026 et dans le plan d'action de l'agenda 2021 et permet de répondre à quatre grands objectifs: créer des cheminements agréables et mettre en avant la qualité de vie valentinoise, le patrimoine et le paysage, de favoriser la nature et la biodiversité de Valence, de participer ensemble à l'embellissement et à l'amélioration du cadre de vie et de créer du lien et de favoriser les échanges entre valentinois, notamment entre voisins. N'hésitez pas donc, vous pouvez vous inscrire dès aujourd'hui sur valence.fr, mon environnement, nature en ville, végétalisation participative.
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1: Et aujourd'hui, découvrons Imanis Creatura, le roman de Thierry Roubi aux éditions du Chapitre. En mai 1947, un village d'Ardèche est plongé dans l'horreur après la mort d'un enfant dévoré par une bête étrange. Très rapidement, isolé à la suite d'un éboulement, l'unique route d'accès est impraticable, recouverte de pierres et de branchages. Livrés à eux-mêmes, les habitants règlent leur compte en luttant contre une légende ancestrale qui refait surface et devient tout à coup bien réelle. La mort rôde partout dans la commune, le passé rattrape le présent et ouvre les portes de l'enfer. 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
1: Communiqué de l'établissement français du sang avec le don de plasma où les patients ont besoin de vous. L'EFS communique régulièrement sur le don de plasma, la partie liquide du sang qui sert à fabriquer des médicaments essentiels pour certains patients. Les besoins en plasma augmentent. La France est encore trop dépendante du plasma collecté dans d'autres pays. 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En France, les dons de plasma ne permettent pas encore de répondre aux besoins d'une majorité de patients. Le niveau actuel de plasma collecté par l'EFS ne couvre en effet que le tiers des besoins des patients soignés dans les hôpitaux français. Le reste est importé. L'EFS appelle régulièrement à la mobilisation de tous. L'objectif, collecter 70 000 dons de plasma supplémentaires cette année pour permettre aux patients de bénéficier de traitements issus de dons éthiques. 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Et c'est sur rendez-vous uniquement dondesang.efs.sante.fr, l'appli Don de Sang. Vous pouvez également les joindre par téléphone au 04 78 65 63 63.
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1: Évoquons aujourd'hui la commune de Gézan dans votre chronique sur les communes et villages de nos régions. La commune actuelle de Gézan se compose de deux anciennes paroisses et seigneuries, celle de Gézan et celle de Saint-Ange, réunies seulement dans le dernier tiers du XVIIIe siècle par les baillis de Bourchenu, seigneurs de Trior. Il y a du côté de Gézan de superbes panoramas et points de vue à savourer, comme la vue panoramique sur les collines et le Vercors depuis le hameau de Saint-Ange. À Gézan, il ne faut pas non plus manquer la célèbre vogue qui a lieu le dimanche suivant le 14 juillet chaque année. Pour vous renseigner davantage sur que faire du côté de Gézan ou avoir tout simplement de plus amples informations, contactez le 04 75 44 90 40.
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1: 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L'objectif, préserver la qualité de vie et offrir un interlocuteur unique et réactif. Pour les contacter, direction-prévention-sociale@mairie-valence.fr ou par téléphone au 07 64 79 03 36.

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1: Il est 21h.
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4: Bonjour à tous. Dans l'actualité cinéma du jour, on parle de la sortie de la comédie La Maison de nos rêves dans les salles de cinéma dès le 7 octobre prochain. Nouvelle comédie signée Claude Zidi Junior avec notamment Chantal Latsou, Kev Adams et Camille Aguilar. Benjamin et Amélie, jeune couple de trentenaires, décident d'acheter la maison de leurs rêves en vie âgée à Nicolette, une dame qui semble mourante. Mais peu après la vente, elle va beaucoup mieux et le couple se demande s'il n'a pas été arnaqué. Bientôt à genoux financièrement, ils sont donc forcés de penser au pire. La Maison de nos rêves, nouvelle comédie dans les salles de cinéma, ça se passera dès le 7 octobre prochain. On se retrouve très vite avec d'autres films à découvrir.
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3: Philippe Chatin croque l'actu avec les voix des people. Bonjour, bonjour, l'actu du vendredi. Et comme c'est la dernière chronique de la saison, nous allons demander aux people leur prochaine destination vacances, à commencer par Las Palais et Chevalier.
4: Ah, moi j'aime bien les vacances.
3: Ah oui, oui, mon cher Régis. En fait, comme la plupart des gens...
4: Non, moi c'est différent des gens. J'aime les vacances chez les autres.
3: Mais quand tu dis les autres, que veux-tu dire par là?
4: C'est pourtant clair. Je veux dire qu'on choisit d'abord un lieu proche de la mer, si possible, et ensuite on s'invite chez l'habitant.
3: Ah oui, oui, c'est très sympa comme formule. Et ces fameux habitants, tu les préviens combien de temps à l'avance pour préparer l'accueil?
4: Ah non, non, on les prévient pas. Non, non, nous on fait une autre formule. Avec ma femme, on arrive sans prévenir. C'est mieux pour la surprise.
3: Ah bah elle est bien bonne celle-là, tu parles d'une surprise. Alors comme ça, vous arrivez à l'improviste, mais est-ce que les gens vous ouvrent facilement leurs portes?
4: Ouais, de toute façon, ils ont pas trop le choix. Souvent, on a déjà ouvert le portail, on gare la voiture dans l'allée, et on sonne à la porte, en général, vers 4h du matin. Ils réalisent pas trop, ils nous ouvrent et on va se coucher dans leur plus belle chambre.
3: Ah bah tant qu'à faire, faut pas être gêné.
4: Ouais, les plus gênés s'en vont. Nous, on reste à chaque fois.
3: Ah bah ça, j'en doute pas, oui. Mais alors, c'est une sacrée surprise pour eux. Alors, en échange, vous leur amenez des gâteaux, je suppose. Une bouteille, tu leur fais un virement, comment ça se passe?
4: Rien du tout, on arrive en all inclusive. Pension complète, voiture et carte bancaire à disposition. Piscine exclusivement réservée pour nous, avec si possible un lit dans le garage.
3: Ah, ça c'est au cas où il fait trop chaud chez eux, vous dormez dans le garage?
4: Mais non, non, non, le lit dans le garage, c'est pour la belle-mère. Comme ça, elle nous dérange pas.
3: Ah, parce qu'en plus, tu leur imposes ta belle-mère.
4: Bah, c'est ça où on l'abandonne sur l'autoroute. Puis, on l'impose pas. Ça fait partie des bonnes surprises. S'ils ont des enfants, elle peut toujours les garder.
3: Oh, le boulet, oh la vedette. Et tu as choisi quelle destination cette année?
4: Cette année, on va en Normandie. Pour avoir du bon lait de vache tous les matins au petit déjeuner.
3: C'est ça, oui, oui. Du lait de vache pour une peau de vache. Bonnes vacances, Régis. D'autres people séjourneront peut-être à Lyon pour aller visiter la petite tour Eiffel, une réplique du dernier étage de la Dame de Fer, qui pourrait réouvrir suite à une pétition lancée il y a un mois.
5: Oh, et Bilout, nous, ça nous intéresse, la petite tour Eiffel.
3: Ah oui, alors il faudra attendre que ce soit réouvert.
5: Oh, bah prévenez-nous, hein, parce que c'est quand même plus pratique de visiter la petite tour Eiffel que la grande tour Eiffel parisienne. Il y a moins de marches à monter, pas con, Jean-Pierre.
3: En tout cas, où que vous soyez en vacances, restez vigilants, car les incendies se multiplient ces derniers jours.
6: Coucou, c'est la Chantal, je recherche un pompier en urgence.
3: Il y a le feu chez vous, Chantal?
6: Ça, c'est le moins qu'on puisse dire, la Chantal, elle est chaude comme la braise. J'ai des bouffées de chaleur, je ne retiens plus ma libido. Je recherche un beau pompier. Chantal a le fou fesse.
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1: 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Aujourd'hui, on zappe la soupe avec Willie DeVille et la magnifique Miracle. Dans le récit passionné et forcément partisan qui est fait de la musique, dans les articles, les posts de blog et les commentaires qui accompagnent, il y a un mot anglais qui revient souvent, underrated, soit en français sous-estimé. Il est utilisé pour se référer de façon partiale et doctorale à ces artistes dont la notoriété semble ne pas être à la hauteur du talent ou de l'importance dans l'évolution de la musique que l'auteur de la chronique veut bien lui prêter. Même quand ça tourne autour de la bourrée auvergnate, on va dire par exemple, le tourniquet de Saint-Flour est underrated. En fait, selon le dictionnaire de la musique, l'indispensable petit gros naze illustré, ce mot a été inventé pour Willie DeVille, avant d'être gravement galvaudé à être appliqué n'importe comment à n'importe qui. De son vrai nom, William Paul Borset, Willie DeVille, né en 1950 à Stamford dans le Connecticut, à ne pas confondre avec la ville de Stanford avec un N, qui elle se trouve en Californie et est majoritairement occupée par la prestigieuse université du même nom. Willie DeVille donc avait des origines basques et irlandaises, et l'une de ses grand-mères était une Pecote, une tribu algonquine perfidement massacrée par les Anglais au XVIIIe siècle. C'était un gamin de la rue qui a grandi au son du blues de John Lee Hooker. Dès qu'il a pu, il a quitté son bled pour New York, où il a tenté sa chance dans la musique en formant de nombreux groupes sans succès. Marié une première fois à 17 ans, à 20 ans, il est parti à Londres en quête d'inspiration et de musiciens. Il n'y a trouvé ni l'un ni l'autre. 3 ans plus tard, après un nouvel échec avec The Royal Pythons à New York, il a tracé la route vers San Francisco. Ça lui a quand même pris 2 ans pour y arriver. Là-bas, il a monté le groupe Mink DeVille. Ensemble, ils sont revenus à New York où, après avoir passé une audition au mythique CBGB, ils ont été sélectionnés pour devenir le groupe maison, celui qui est tout le temps à l'affiche pour boucher les trous. De 75 à 77, Mink DeVille est monté sur la scène du CBGB plus souvent qu'aucun autre groupe. En pleine vague punk rock, ils ont réussi à se démarquer en y jouant un rock blues ethnique porté par la voix rauque du chanteur. Et curieusement, alors que le public venait écouter du punk rock ou de la new wave, il a toujours reçu un accueil chaleureux. Il faut dire que le Willie était un artiste magnétique. Derrière une façade de macho latino se cachait une intelligence musicale aiguë. Dès le départ, il a fui l'image classique du chanteur de rock pour se réinventer en dandy urbain déglingué, quelque part entre les bas-fonds new-yorkais et les bayous louisianais. À l'époque, il déboulait au CBGB habillé d'un costume 3 pièces, cure-dent dans la bouche et rose au revers du veston, au milieu de tous ses punks avec t-shirt déchiré retenu par des épingles à nourrice. Il n'a jamais joué selon les règles ni n'a jamais vraiment suivi la mode musicale, préférant son propre mélange d'influences, blues, rock, salsa, et cette touche latino qui lui allait comme un gant. Mais à $50 par soir pour tout le groupe, les musiciens n'y trouvaient pas leur compte, aussi ont-ils claqué la porte du CBGB dès 1977. Très longtemps après, Willie DeVille a raconté qu'il y est retourné une seule fois. Il y a croisé Hilly Kristal, le propriétaire du lieu, qui lui offrit une bière et lui proposa de remonter sur scène. Mais notre Willie l'envoya bouler, en souvenir du mauvais traitement économique reçu dans le passé. C'est assez dingue, des milliers de groupes auraient vendu leur mère, leur sœur et le chien pour jouer là-bas, mais lui, il lui a simplement dit d'aller se brosser avec panache au lait. Mink DeVille a sorti 6 albums studio, tous fidèles à un style unique, mélangeant rock, blues, soul, country, reggae, salsa et musique latino. Ils n'ont jamais rempli de stade, aucune fan ne s'évanouissait pendant leurs concerts, et le magazine Rolling Stone les a jamais inclus dans ses listes. Mais Willie DeVille a gagné le respect de beaucoup, dont le mien. Candy Grenaz. En 1985, le chanteur a décidé de poursuivre en solo sous son seul nom. Le succès est arrivé à plusieurs reprises, notamment avec sa version mariachi de Hey Joe, puis avec The Storybook Love, enregistrée avec Mark Knopfler, choisie pour être la chanson du film de Rob Reiner, La Princesse Promise, en 1987, qui lui valut une nomination aux Oscars. Willie DeVille est mort en 2009.

9 des suites d'un cancer du pancréas, né de ses excès de jeunesse saloperie de dope. The Storybook Love, magnifique chanson s'il en est, est inclus dans son premier album solo, Miracle, sorti cette même année, qui contient la encore plus belle chanson, éponyme. Elle fait partie de mes petits joyaux personnels, tellement underrated. Bon Dieu, ce que j'aime ce truc, c'est la musique comme on l'aime. Vue sur YouTube, 700 000. Durée de la chanson, 4 minutes 50. Willie DeVille, Miracle.

0: Les auditeurs tristes qui ont vraiment aimé Miracle de Willie DeVille ont également salement adoré l'épisode 300 David and David, le 277 Find Young Cannibals et le 237 Joe Jackson.
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1: Il est 22h.
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6: Bonjour à tous, dans l'actualité du net du jour, Meta suspend le programme de surveillance des salariés après l'exposition de données. Après la découverte d'un bug dans la confidentialité des données, Meta a suspendu la collecte des informations sur l'activité de ses salariés utilisés pour entraîner ses modèles d'intelligence artificielle. Les experts jugent les protections insuffisantes au regard de la sensibilité des données. Il y a quelques mois, Meta a lancé le suivi des mouvements de souris, des clics, des frappes au clavier et de l'activité à l'écran de ses employés américains afin d'entraîner des agents IA dans des conditions réelles d'utilisation. Face au mécontentement suscité par ce dispositif nommé MCI, le groupe a assoupli sa politique plutôt dans le courant du mois de juin en introduisant une forme de droit à la déconnexion. Les salariés pouvaient bénéficier d'une pause quotidienne de 30 minutes durant laquelle leurs activités n'étaient plus surveillées. Mais cette initiative vient de connaître un nouveau revers. L'entreprise a suspendu son programme après que des employés ont réussi à contourner les garde-fous mis en place pour accéder à des informations normalement restreintes. Plus embarrassant encore, l'incident se serait reproduit après que l'entreprise a affirmé avoir corrigé la faille. Les données recueillies comprenaient notamment l'intégralité des transcriptions, des conversations privées, ainsi que des informations personnelles et relatives aux performances des employés. On se retrouve très vite avec d'autres actualités du net.
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2: Aujourd'hui, 6 juillet, revenons sur un épisode d'une Coupe du Monde de football passée. C'était il y a un peu plus de 60 ans, au début du mois de juin 1962, avec la fameuse bataille de Santiago. Après l'Uruguay en 1930, le Brésil en 1950, le Chili est le troisième pays sud-américain à accueillir la Coupe du Monde en 1962. Sur ces terres, la sélection de Fernando Riera veut montrer un beau visage de son football. Mais ce 2 juin 62, à l'Estadio Nacional de Santiago, on ne retiendra sans doute pas la meilleure image de football, et pour cause. Les locaux reçoivent l'Italie en match de poule, décisif pour la qualification de chacune des deux équipes pour le tour suivant. Mais la tension est palpable à l'entame de cette rencontre. Le coup de sifflet initial à peine donné, les joueurs italiens imposent un jeu brutal, allié d'une défense imperméable, le vrai Catenaccio par excellence. Cependant, à trop y mettre du cœur à l'ouvrage, les transalpins allument littéralement les Chiliens de tacle, sortant plus d'un combat de karaté que de football, tel que l'effectif de l'Italie va vite en faire les frais. L'arbitre anglais Monsieur Ken Aston va vite tempérer et renvoyer au vestiaire à la 8e minute le milieu de terrain Giorgio Ferrini, mais celui-ci provoque un scandale en refusant la sortie du terrain avant l'arrivée de la police. Le jeu reprend à peine que les mauvais gestes se répètent, des coups de poing, des coups de pied à la gorge et autres indignations se produisent sur l'aire de jeu. Un autre Italien est exclu, Mario David, juste avant la mi-temps. L'animosité ne recule pas pour autant. Bien au contraire, la pression du jeu des doubles champions du monde qui fait taire les mouvements de la balle agace les Chiliens, pourtant en large supériorité numérique. Il ne faudra attendre que le dernier quart d'heure pour voir les filets trembler, et ce sera grâce à deux attaquants de la Roja, Jaime Ramirez et Jorge Toro, que le Chili s'imposera finalement 2-0. 50 000 spectateurs dans le stade ce jour-là, qui pensaient assister à un match de football, verront plutôt une partie de boxe à 22, une rencontre décrite comme telle qu'elle est désormais connue sous le nom de la bataille de Santiago. Demain, on parlera de Tour de France et de champions en particulier, grâce à notre Polo La Science Nationale, Jean-Paul Olivier. Mais ce sera pour d'autres histoires d'un jour avec Mémoire Sport.
3: Au départ, selon cette théorie, on était des poissons. On barbotait tous dans la flotte. Et un jour, un couple de poissons a eu un enfant mal formé. Et cet enfant mal formé, bien que différent, a réussi à survivre. Du coup, ce poisson à la con a fait d'autres poissons mal formés. Et un jour, un descendant du poisson mal formé a rampé hors de l'eau avec ses pattes de poisson mutant.
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0: passe dans vos vêtements. On l'oublie parfois, mais dans nos vêtements peuvent se trouver des substances chimiques parfois dangereuses à long terme. Pour rendre les habits imperméables, infroissables ou colorés, les industriels utilisent des PFAS, ces polluants éternels, et d'autres produits toxiques. Ces molécules sont très peu réglementées dans le textile, contrairement aux cosmétiques, et peuvent poser de vrais risques pour la santé à long terme. Ces substances sont particulièrement préoccupantes chez les bébés et les jeunes enfants dont la peau est plus perméable et qui ont tendance à mâchouiller leurs vêtements. On parle d'effet cocktail, plusieurs polluants à faible dose qui s'accumulent tout au long de la vie. Heureusement, des solutions simples et accessibles existent pour limiter cette exposition. Mylène Debac.
1: Oui, par exemple, penser naturel plutôt que synthétique. Comme dans l'alimentation, plus la liste des ingrédients est courte, mieux c'est. Privilégiez donc les fibres naturelles telles que le coton, le lin, la laine ou encore le chanvre et bannissez surtout les matières synthétiques comme le polyester, le polyamide ou encore le nylon. Évitez aussi les motifs plastifiés comme les impressions ou les flocages et privilégiez plutôt les motifs brodés et les couleurs sobres. Enfin, lavez toujours deux fois un vêtement neuf. Chaque passage en machine divise au moins par deux la charge toxique.
0: Voilà, et d'ailleurs, il existe une application pour évaluer grâce à un scan les marques de vêtements mais aussi leur impact sur la planète. Elle se nomme Clear Fashion.
2: Hey Vicky, comment tu vas ? Ça va plutôt pas mal.
3: Oui, moi aussi.
2: Ouais, c'est cool.
3: Oui.
2: Je suis très content de te voir.
3: Moi aussi. Voilà.
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1: Il est 23h.
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1: Et aujourd'hui, pourquoi dit-on finir en capilotade ? Cette formule évocatrice qui décrit une défaite écrasante peut également s'employer au sens propre. Une voiture totalement détruite dans un accident, par exemple, pourra être décrite comme étant en capilotade. Elle nous vient tout droit de la gastronomie, puisque au XVIe siècle, une capilotade ou cabirotade est une sauce épaisse à base de viande finement hachée. De là dérive, par métaphore, l'idée d'un objet très abîmé par des chocs ou d'une personne couverte de coups. Au XVIIe siècle, un poète moqueur emploie même capilotade pour décrire un livre démoli par les critiques. L'expression passe dans le langage courant au XIXe siècle pour évoquer une personne malmenée physiquement ou moralement, ou le résultat d'une catastrophe. Et de là, elle évolue pour décrire l'état d'une personne écrasée par l'adversité ou d'un objet très abîmé par un accident.
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1: Un tonnerre d'applaudissements pour la star du jour, Elle Woods.
2: Encore trois super séries à regarder sans aucune modération cette semaine. Et on commence avec une série plutôt feel good. Elle, c'est une préquelle du film La Revanche d'une Blonde. On suit les aventures de Elle Woods juste avant qu'elle ne devienne avocate.
3: Mes amis, mon monde, j'ai tellement de chance d'avoir cette vie. Je ne voudrais rien y changer.
4: Nous avons besoin de te parler de quelque chose d'important.
5: Elle, on déménage à Seattle.
3: Non.
6: Personne t'a dit qu'on n'aimait pas les matu vues ici. Seattle, c'est pas un déguisement. Et Rose, c'est pas une personnalité.
3: Et si j'étais vraiment la fille insipide de Los Angeles qu'ils pensent tous que je suis?
2: Elle, c'est à voir sur Prime Video. On change de registre avec Human Vapor, une série japonaise autour d'un mystérieux scientifique qui a la faculté de se transformer en vapeur juste avant de devenir un tueur en série.
7: Je suis la personne à l'origine du meurtre commis ce matin. Vous devez vous poser beaucoup de questions. Vous devez vous demander qui sera ma prochaine cible.
2: Human Vapor, à voir sur Netflix. Et puis on termine avec la saison 2 de Silo, une série post-apocalyptique.
8: Nous ne savons pas pourquoi nous sommes là. Nous ne savons pas qui a bâti le silo, ni pourquoi nous sommes sous terre. Nous savons seulement que dans le monde à l'extérieur de notre sanctuaire, règne la mort.
9: Peut-être que ce qu'on voit ici, ce n'est pas ce qu'il y a en surface.
2: Silo, c'est sur Prime Video en ce moment. Voilà, c'est tout pour cette semaine. Bon visionnage.
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2: Au début du 21e siècle, ils ont envoyé des télescopes dans l'espace. Des télescopes qui voyaient si loin qu'ils voyaient le passé. Et c'est comme ça qu'ils ont reconstitué et daté la naissance de notre univers. Après, ils ont amélioré la technique. Et ils ont lancé de nouveaux télescopes toujours plus loin. De nouvelles théories sont nées. Et finalement, grâce au même procédé, ils ont reçu des informations sur le futur. Ils ont disséqué ces informations. Ils ont fait de savants calculs et ils ont reconstitué des images de l'avenir. Et cette fois, ils ont pu dater la fin de notre univers. Et la date était très précise. C'était il y a un an, jour pour jour. Alors tous ces savants, les meilleurs du monde, ont repris les calculs au début et ont cherché l'erreur. Et ils étaient tout de même vexés de s'être trompés aussi grossièrement. Et ils ont trouvé. Ça les a rassurés quelque part. Ils restaient les meilleurs. La fin du monde, c'était pas il y a un an. C'est dans un an.
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1: Il est minuit.
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0: Salut à tous, au cinéma cette semaine, et si votre destin se trouvait juste derrière l'horizon?
1: Ayana, l'océan t'a choisi, mon enfant. Retrouve Maui. Il faut restaurer le cœur de Tefiti.
0: C'est toute l'histoire de Vaiana, la légende du bout du monde, le grand classique ciné Disney, cette fois en live action. Vaiana est la fille du chef de l'île de Motunui. Depuis toujours, elle rêve d'aller au-delà du récif, jusqu'au jour où l'océan l'appelle pour une mission essentielle, sauver son peuple.

0: Cette mission est vouée à l'échec. On va devoir traverser un océan de malheur.
1: À nous de jouer.
0: Au cas où t'aurais pas remarqué, Maui rime avec réussi.
2: Pour y parvenir, elle fait équipe avec Maui, un demi-dieu aussi puissant que prétentieux. Ensemble, ils affrontent des créatures étonnantes, des tempêtes et des épreuves qui vont les transformer.
3: Qu'est-ce qui t'amène au royaume des monstres ?
4: Bon, choisis un œil, tu m'empêches de me concentrer. Choisis un œil.
5: Oui, vas-y, allez, choisis un œil.
0: Hé, hey, petite crabe ! Je t'ai manqué !
6: Oh ouais, oh ouais, je choisis mon destin.
2: Fait le charme du film, ce sont ses paysages magnifiques, son humour, mais aussi ses chansons entraînantes qui restent en tête longtemps après le générique. Derrière l'aventure, Vaiana parle aussi de courage, de transmission et de confiance en soi. Voilà, bon film et à la semaine prochaine.
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0: Revoici l'inspecteur Valentin Verne dans une nouvelle enquête, le génial créateur du Bureau des Affaires Occultes où la science flirte avec le vice et le crime. En avril 1834, on retrouve un homme assassiné dans le Palais de la Bourse, l'un des lieux emblématiques de cette monarchie de Juillet, qui a fait de l'argent son nouveau dieu. Sur le cadavre, un texte aux accents prophétiques, sur son front, un symbole mystérieux gravé au fer rouge et dans sa bouche du plomb fondu. L'affaire, d'autant plus délicate que la victime est un riche banquier, soutien du régime, est confiée à Valentin Verne. Ce meurtre semble s'inscrire dans une série d'assassinats commis dans des circonstances similaires. En outre, les textes, extraits du livre d'Enoch, dénoncent l'accumulation des richesses. Et les métaux qui obstruent la bouche des victimes, ainsi que les symboles gravés sur leur front, correspondent aux étapes du grand œuvre, celle de la transmutation alchimique. Qui sont ces archanges qui suivent des préceptes hermétiques pour tuer des personnalités emblématiques de la société nouvelle? C'est ce que devra trouver l'inspecteur Valentin Verne avec sa brigade. Les archanges de la nuit d'Éric Fouassier est paru chez Albin Michel.
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1: Comment éviter les produits chimiques et les PFAS dans vos vêtements? On l'oublie parfois, mais dans nos vêtements peuvent se trouver des substances chimiques parfois dangereuses à long terme. Pour rendre les habits imperméables, infroissables ou colorés, les industriels utilisent des PFAS, ces polluants éternels, et d'autres produits toxiques. Ces molécules sont très peu réglementées dans le textile, contrairement aux cosmétiques, et peuvent poser de vrais risques pour la santé à long terme. Ces substances sont particulièrement préoccupantes chez les bébés et les jeunes enfants dont la peau est plus perméable et qui ont tendance à mâchouiller leurs vêtements. On parle d'effet cocktail, plusieurs polluants à faible dose qui s'accumulent tout au long de la vie. Heureusement, des solutions simples et accessibles existent pour limiter cette exposition. Mylène Debac.
2: Oui, par exemple, penser naturel plutôt que synthétique. Comme dans l'alimentation, plus la liste des ingrédients est courte, mieux c'est. Privilégiez donc les fibres naturelles telles que le coton, le lin, la laine ou encore le chanvre et bannissez surtout les matières synthétiques comme le polyester, le polyamide ou encore le nylon. Évitez aussi les motifs plastifiés comme les impressions ou les flocages et privilégiez plutôt les motifs brodés et les couleurs sobres. Enfin, lavez toujours deux fois un vêtement neuf, chaque passage en machine divise au moins par deux la charge toxique.
1: Voilà, et d'ailleurs, il existe une application pour évaluer grâce à un scan les marques de vêtements mais aussi leur impact sur la planète. Elle se nomme Clear Fashion.
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